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1: Bonjour à tous, une marche blanche en hommage à Liana demain à Florence dans le Gers. Les résultats de l'autopsie sont tombés, le corps retrouvé jeudi dans un silo agricole est bien celui de la fillette de 11 ans enlevée il y a une semaine à la sortie de son collège. L'institution judiciaire n'a pas su protéger cette petite fille, reconnaît Gérald Darmanin, le garde des Sceaux qui a présenté hier ses excuses à la famille aux 20h de TF1. Le principal suspect avait fait l'objet de plusieurs signalements ou plaintes pour viol sur mineur depuis 2017. Un nouveau chef d'accusation à l'encontre de Jessica Moretti, la propriétaire du bar de Cran Montana où 41 personnes ont perdu la vie dans un incendie le soir du Nouvel An, est désormais poursuivie pour faux dans les titres. Cela fait suite à une facture suspecte concernant l'achat de la mousse acoustique installée sur le plafond du sous-sol du bar qui a pris feu. La Russie choisit une nouvelle fois la guerre pour Volodymyr Zelensky, réaction du président ukrainien après le rejet par Vladimir Poutine de sa proposition de rencontre directe. La guerre cessera quand la Russie aura atteint ses objectifs, affirme le président russe depuis le forum économique de Saint-Pétersbourg. Les discussions se poursuivent entre Bouygues, Free et Orange concernant le rachat de SFR. Les quatre opérateurs se donnent jusqu'à dimanche pour finaliser un accord. La date du 15 mai avait déjà été repoussée au 5 juin, c'est-à-dire hier. Si SFR est racheté, ses concurrents se partageront ses 19 millions de clients mobiles et 6 millions de clients fixes. Le secteur reviendrait alors à trois opérateurs du jamais vu depuis 2012 et l'arrivée de Free sur le marché. On connaît l'affiche de la finale de Roland-Garros. Le numéro 3 mondial, l'Allemand Alexander Zverev, affrontera Flavio Cobolli. L'Italien qualifié sans jouer hier après le forfait de son compatriote Matteo Arnaldi. Place à la finale dames ce samedi, la Polonaise Maya Walinska affronte à 15h la Russe Mira Andreeva. Et puis la mort d'Anthony Head, l'acteur britannique, connu notamment pour son rôle dans la série Buffy contre les vampires, est décédé des suites de complications liées à une pneumonie. Il était âgé de 72 ans. Voilà pour l'info. Excellente matinée à tous.
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4: Bonjour à tous, Gérald Darmanin présente ses excuses à la famille de Liana. Invité hier soir aux 20h de TF1, le ministre de la Justice dénonce un immense échec dans le traitement du dossier du principal suspect. Il reconnaît des défaillances alors que cet homme a été mis en cause à plusieurs reprises dans des affaires sexuelles impliquant des mineurs sans jamais être placé en garde à vue. Le garde des Sceaux qui se dit prêt à prendre des sanctions contre certains magistrats pour faute professionnelle si leur responsabilité est avérée. Les résultats de l'enquête administrative sont attendus d'ici 15 jours. Les résultats de l'autopsie, eux, sont tombés hier soir. Le corps retrouvé jeudi dans le Gers est bien celui de la fillette de 11 ans. Les causes du décès ne sont pour le moment pas établies. Des analyses complémentaires ont été demandées. Demain, une marche blanche en hommage à Liana est prévue à Florence dans le Gers à partir de 15h. Dans l'actualité également, fin de l'isolement pour la plupart des cas contacts d'antivirus. Une vingtaine de Français vont pouvoir sortir de l'hôpital ce samedi. Ils avaient emprunté le même vol que la croisiériste néerlandaise décédée du virus en avril dernier. La Française hospitalisée à Paris après avoir été testée positive est toujours en réanimation dans un état stable. À l'étranger, des explosions entendues ce matin dans plusieurs pays du Golfe. Les gardiens de la Révolution annoncent avoir frappé des bases ennemies. Le Koweït et le Bahreïn, deux pays qui hébergent d'importantes bases militaires américaines, ont déclenché des alertes aériennes. Le pape Léon XIV débute sa visite en Espagne. Il va sillonner le pays pendant presque une semaine de Madrid à Barcelone en passant par les îles Canaries. Un événement pour les catholiques espagnols qui n'avaient plus reçu la visite d'un pape depuis 2011 et la venue de Benoît XVI. Et puis un mot de foot, les Françaises se relancent dans la course à la qualification pour la Coupe du Monde 2027. L'équipe de France féminine a battu la Pologne 2-0 hier soir. Les Bleus prennent provisoirement la tête du groupe B avant le match entre l'Irlande et les Pays-Bas programmé ce soir. Voilà pour l'info, excellente matinée à tous.

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Mesdames, messieurs, j'espère qu'en écoutant ce beau disque, vous ne vous êtes pas ennuyés. Je l'espère. Je dis de ce beau disque parce qu'il a été enregistré par des techniciens vraiment consciencieux.

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4: Bonjour, bonjour à tous. L'épilogue tragique. Après une semaine de recherche dans le Gers, le corps retrouvé jeudi dans un silo agricole est bien celui de Liana, 11 ans, enlevée à la sortie de son collège à Florence. Les résultats de l'autopsie ne permettent pas à ce stade de déterminer les causes de la mort de la fillette. Une affaire qui suscite une vive émotion dans tout le pays, mais aussi beaucoup de colère, alors que le principal suspect avait déjà fait l'objet de plusieurs signalements et même de plaintes pour viol sur mineur. Nous avons failli, a reconnu hier soir le ministre de la Justice, Gérald Darmanin, aux 20h de TF1.
5: Aujourd'hui, l'institution judiciaire, elle n'a pas su protéger cette petite fille. J'en tirerai toutes les conséquences et au nom de la justice, comme ministre, je veux présenter mes excuses à cette famille et aux Français qui sont légitimement choqués, terrifiés de voir de telles défaillances. Donc nous en tirons toute conclusion, bien évidemment, dans le fonctionnement de la justice. Nous devons aussi mobiliser l'ensemble des services de l'État pour que plus jamais une voix de l'enfant, on le dit depuis plusieurs mois désormais, je l'ai dit moi-même, ne soit tue ou ne soit pas suivie par les adultes.
4: Une enquête administrative a été ordonnée. Les premières conclusions sont attendues le 19 juin. Dans l'actualité également, les gardiens de la Révolution annoncent avoir frappé des bases ennemies dans le Golfe. L'Iran a tiré 7 missiles sur le Koweït et Bahreïn selon l'armée américaine. Le chef de la diplomatie iranienne appelle pendant ce temps le président libanais à sauver son pays contre son vrai ennemi Israël. Les discussions se poursuivent entre Bouygues, Free et Orange pour le rachat de SFR. Les quatre opérateurs se donnent jusqu'à dimanche pour finaliser un accord. Si SFR est racheté par ses concurrents, le secteur reviendrait alors à 3 opérateurs. Une situation inédite depuis 2012 et l'arrivée de Free sur le marché. Et puis, nouvelle défaite pour San Antonio en finale NBA. Les Spurs de Victor Wembanyama se sont inclinés 104 à 105 face aux New York Knicks lors du deuxième match de la série. La franchise texane mal embarquée alors que les deux prochains matchs se tiendront à New York. Excellente matinée à tous.
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7: Bonjour, nous sommes les élèves du pôle insertion arrivant au lycée Aristide Briand, une classe pour les élèves qui viennent d'arriver en France. Cette année, nous avons un projet avec la Radio Tribu. L'idée est de parler de notre parcours et de nos projets futurs en France.
8: Bonjour, je m'appelle Barry Mamadou, j'ai 15 ans et je voulais parler de mon futur. J'aimerais devenir chauffeur routier car c'est mon rêve. J'aime ce métier parce que tu peux être tranquille, voyager dans plusieurs pays et organiser ton travail comme tu le veux. J'aimerais continuer à faire du sport parce que c'est quelque chose qui me permet de me libérer et de me défouler. Par exemple, j'aime faire du foot et de la course à pied. Pendant ce moment-là, je me sens mieux. Pour l'instant, j'habite à la campagne, mais plus tard, j'aimerais habiter en ville comme à Nantes par exemple ou une autre grande ville. Habiter en ville m'aidera à rencontrer des gens et à me faire de nouveaux amis. J'aimerais me marier plus tard pour ensuite avoir des enfants. J'aimerais avoir 2 ou 3 enfants, une fille et 2 garçons. J'aimerais donner à mon premier fils le nom de mon frère décédé, Mamadou Lamarana Barry. Plus tard, je voudrais acheter une grande maison pour vivre avec toute ma famille. J'adorerais devenir millionnaire pour bien vivre et aider les gens. Je donnerai de l'argent aux gens qui dorment dans la rue et qui n'ont pas de maison. J'aimerais vivre toute ma vie en France, car je me sens bien ici. Pour vivre en France, je voudrais avoir mes papiers d'identité français, parce que la population française est gentille et parce que j'aime la France et les Français.
9: Merci à la radio de la tribu de nous avoir accordé ce moment pour parler de nous. C'était les élèves du pôle insertion arrivant de Saint-Nazaire, du lycée Aristide Briand.
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1: Trois candidats dans un mouchoir de poche, mais on se régale. C'est du beau jeu, ça. Vérane.
2: Le soprano Paul Mirabel, Squeezie McFly et Carlito.
1: Pardon ? Quelle est votre réponse ?
2: Marlène Schiappa. Lady Gaga. Omar Sy, Clara Luciani, Nicki Minaj, Florence Foresti, Taylor Swift, Mbappé, Emmanuel Macron, Donald Trump, Damso, Marion Cotillard, Katy Perry, Charles Leclerc, Léon Marchand, Angèle, Lenny Kravitz, Greta Thunberg, François Hollande, Philippe Etchebest, Billy Eilish, Wendy Renard, Nikos Aliagas, Barack Obama, Cyril Lignac, Teddy Riner, Julien Doré-Loine, Thomas Pesquet, Harry Potter, Yann Barthès, Inox, Tag, Lena, Situation, Adeline Champ, Brad Pitt.
1: Attention. En 1912, quelle émission animalière voit ses principaux dirigeants massacrés par un animateur dont le véritable prénom est Ronan. Bien joué, 3 points.
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5: Attention, attention, ce sont de fausses interviews.
6: Bonjour, je suis donc journaliste, reporter radio. Quel est votre prénom et votre nom de famille ?
7: Jean-Luc.
6: Jean-Luc comment ?
7: Fleischmann.
6: Jean-Luc Lachemin. Je me nomme Iris et j'ai 18 ans. Et quel est votre métier ?
7: Je suis scientifique, un peu fou.
6: Vous êtes conscient que vous êtes faux ?
7: Oui.
6: J'aimerais comprendre quel genre de créature, genre Frankenstein ou plutôt un vampire ou un zombie ou vous voyez ?
7: Un humain mi-animal, genre mélangé avec un rat.
6: Pourquoi nous sommes là aujourd'hui ? C'est pour parler de quoi ?
8: C'est vous qui faites l'interview normalement, non ?
6: Elle est où, votre pâtisserie ?
7: À Saint-Nazaire, auprès du port.
6: Le but de cette interview, ça va être de vous demander quels sont vos projets pour la ville de Saint-Nazaire. Parce que Guérande, c'est près de Saint-Nazaire, mais qu'en est-il pour le sel de Guérande qui est produit ? Allez-vous augmenter l'économie ou arrêter le marché de ces petits marais ?
7: Non, je vais pas arrêter. Je vais peut-être faire payer plus cher.
6: Pour faire le dessert fou, j'imagine que vous avez dû faire des études. J'aimerais savoir depuis combien de temps vous cuisinez ?
7: Depuis bientôt 15 ans.
6: D'accord, et vous comptez toujours garder les indices géographiques protégés, les IGP et les labels, pour éviter que du coup on usurpasse vos produits de qualité de ce petit or blanc.
7: Oui.
6: Une autre petite question, il est composé de quoi ?
7: De chantilly, de vanille et de pépites de chocolat.
6: Et vous avez découvert quoi ?
8: J'ai découvert une larme de lune. C'est une larme qui vient de la lune. En fait, elle est tombée de la lune et elle est allée par terre.
6: J'aimerais comprendre pourquoi votre labo a explosé.
8: Je viens de faire une découverte exceptionnelle dans la ville où j'habite.
6: Et vous habitez où ?
8: J'habite à Drancy.
6: Bon bah voilà, j'imagine que c'était tout. Hein, qu'est-ce qui nous donne en général envie de le manger, ce nazérien ?
7: Il est beau.
6: D'accord, très bien. J'ai juste une petite question à vous poser. L'ingrédient secret que vous ne voulez pas révéler au public ?
7: Bah je vais pas vous le dire.
6: Pourquoi vous êtes-vous présenté en fait ?
7: Pour améliorer la qualité de vie de Saint-Nazaire.
6: Bon bah, au plaisir de vous revoir et j'espère que j'aurai l'occasion de le goûter. Merci beaucoup, Amy Froger.

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6: Bonjour à tous, Gérald Darmanin présente ses excuses au nom de la justice à la famille de Liana. Le garde des Sceaux estime que l'institution judiciaire a failli dans le suivi des plaintes déposées contre Jérôme Barella. Le principal suspect du meurtre de la collégienne était visé par plusieurs procédures pour des affaires sexuelles impliquant des mineurs. On apprend par ailleurs qu'une nouvelle plainte pour viol sur mineur vient d'être déposée contre lui à Saint-Brieuc. Une enquête administrative pour faire la lumière sur d'éventuels dysfonctionnements a été lancée. Les résultats sont attendus le 19 juin. Gérald Darmanin assure qu'il proposera des sanctions contre des magistrats si des manquements sont avérés. Une affaire qui suscite en attendant beaucoup d'émotions. Partout en France, des associations et collectifs de victimes appellent à se rassembler lundi soir devant les tribunaux. Une marche blanche en présence des proches de la fillette est également prévue demain à Florence, dans le Gers. Dans le reste de l'actualité, le Koweït et Bahreïn visés par des tirs de missiles iraniens. Les gardiens de la révolution disent avoir ciblé des bases ennemies dans le Golfe après des bombardements américains contre des installations radars en Iran. 6 missiles ont été interceptés, un 7e n'a pas atteint sa cible prévue, assure l'armée américaine. Vladimir Poutine ne voit pas l'intérêt d'une rencontre avec Volodymyr Zelensky. Le président russe affirme que la guerre en Ukraine prendra fin seulement lorsque la Russie aura atteint ses objectifs. En refusant son invitation, Poutine choisit encore la guerre, réagit Volodymyr Zelensky. Emmanuel Macron de retour sur ses terres. Lundi, le président est attendu à Amiens pour visiter l'usine Goodyear. L'occasion de faire le point sur l'avancée du projet de modernisation du site, engagé avec le soutien de l'État depuis 2021. Et puis la Normandie célèbre le 82e anniversaire du débarquement. Plusieurs cérémonies sont prévues ce samedi pour commémorer le D-Day du 6 juin 1944, où près de 150 000 soldats alliés ont débarqué sur les plages normandes pour libérer la France et l'Europe des nazis. Voilà pour l'info. Excellente matinée à tous.
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8: Usain Bolt, sous les 9,60, est-ce que champion d'Europe ?
9: C'est de Christophe Dominici, c'est un génie !
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12: 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Marie-Josée Pérec, championne du monde !
13: 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Je crois qu'après avoir vu ça, on peut mourir tranquille.
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1: Bienvenue sur On dit sport, la chronique du vendredi. Aujourd'hui, je suis avec Marius. Faut y arriver. Angèle. Pourquoi j'y arrive pas ce soir ? Oh là là. Oui.
14: C'est un peu la galère là, on n'avait pas vu l'heure.
1: Ouais. Toi c'est... Oh là là, mais pourquoi ?
14: Thaïs.
1: Thaïs, Mathis.
14: Tu veux qu'on se refasse une présentation ?
1: Ouais, parce que...
14: Allez, c'est reparti. Bonjour, bonsoir plutôt. Aujourd'hui, ce soir, nous sommes dans la tribu du sport. Donc aujourd'hui, on dit...
1: Sport !
14: On est en présence de Roman. J'allais
1: comprendre mon prénom.
14: Lily, Mathis, moi-même Thaïs, Marius et Angèle. Et Roman. Non, je t'ai déjà présenté.
1: Tu m'as déjà dit.
14: Pardon. Et bah, on se. Bah voilà. L'équipe du vendredi est réunie. Pas au complet, mais bon, c'est reparti.
1: Ouais.
14: Qui commence ? Non. Qui veut commencer ?
1: Angèle.
14: Eh ben Angèle, c'est parti.
15: Bah, c'est parti. Alors tout d'abord, donc je vais vous parler de foot aujourd'hui. Tout d'abord avec la Ligue des Champions. Donc Paris a gagné ce mercredi. Enfin non, ils n'ont pas gagné en fait, ils ont fait match nul 1-1 contre Newcastle. Monaco a également fait match nul contre la Juventus. Marseille a perdu 3-0 contre Bruges. Et l'Union Saint-Gilloise a gagné 1-0 contre Atlanta. Et il y a eu aussi ce vendredi les tirages des barrages où Monaco se retrouve avec le PSG, ce qui est plutôt rare. Car je crois que c'est en finale, mais en fait je suis pas sûre, j'ai pas bien compris comment ça peut déjà être la finale. Donc voilà. Ensuite au PSG, on a vu l'arrivée d'un nouveau joueur qui nous vient du FC Barcelone, donc Dro Fernandez, interviewé vendredi dernier sur son départ. Hansi Flick, le coach du FC Barcelone, qui a dit qu'il respectait le choix de son ancien joueur, mais qu'il était tout de même déçu. L'entraîneur allemand, très attaché à ce milieu de terrain espagnol, est sûr qu'il aurait eu un grand avenir dans ce club et est vraiment extrêmement déçu de son départ. Voilà.
14: Ok. Bah, merci beaucoup, très intéressant. Ça faisait longtemps qu'on n'avait pas eu de foot.
15: Ah ouais?
14: Oui,
15: bah, je sais que Mathis. Je sais que Mathis voulait faire foot tout à l'heure, donc dans tous les cas, on aurait eu un petit point foot, mais voilà.
14: Ok. Mais est-ce que tu fais du foot en club?
15: Je fais absolument pas de foot, vraiment.
14: Tu fais quoi comme
15: sport? Je connais pas trop. Je fais de l'aïkido et du light contact. Oh, c'est pas très connu les deux.
14: Est-ce que tu peux nous expliquer ce que c'est?
15: Alors, l'aïkido, c'est un sport d'autodéfense, donc vraiment, ça va apprendre toutes les techniques si quelqu'un vient t'agresser dans la rue, etc. Enfin, c'est vraiment un art martial, après, on fait pas que des choses qui peuvent se produire en cas réel. Et le light contact, ça va être un peu de la boxe anglaise mélangée à de la boxe aussi, un peu tous les types de boxe mélangés, et voilà.
14: Donc, si on t'attaque dans la rue, tu sais te défendre?
15: Oh, je dirais pas ça non plus, j'ai pas non plus un super super niveau pour l'instant, mais ouais, ça va, je me débrouille.
14: Trop cool, mais j'avais jamais entendu. Qui veut continuer? Eh, vous allez, surtout vous battez pas. Hein. Là, vraiment.
2: Bah, toi?
14: Non, moi je passe après, parce que j'ai mon jingle.
2: Bah, il est où?
14: Et bah, Roman, c'est à toi.
2: Ah, bah, d'accord.
3: Et là, l'objectif, c'est vraiment de ne pas se rabougrir. Il faut rester le plus droit possible et avoir cet engagement des épaules.
11: Ça brûle.
16: Le finish est très dur, là.
11: C'est chaud. Ah ouais, c'est carrément une piste noire, mais encore une fois, dans l'autre sens. Et c'est dur.
17: On a recouvert ces marches de produits, par exemple, de vaisselle. Donc, c'est extrêmement glissant. On est pieds nus, nous.
18: Attention, l'accélération à droite.
19: Allez, l'accélération à droite.
20: La rouge.
11: Possible. Avec ses petits leggings roses charmants, c'est une sorte de grosse abeille.
21: Du moment que c'est foufou, on y va, on a le droit.
22: Vers l'infini.
23: C'est quoi?
2: C'est quoi?
24: C'est quoi?
2: C'est quoi?
7: C'est la chronique Sport Insolite. Aujourd'hui, je vais vous parler de deux sports insolites. La première, c'est la descente en traîneau au Portugal. Ce sport peut se pratiquer toute l'année. Le village de Monte est célèbre dans le monde entier pour ses descentes en traîneau uniques au monde, ce qui peut paraître étonnant pour le Portugal et son climat plutôt doux. Et pourtant, c'est possible, vous pouvez descendre les rues du village dans un traîneau en osier géant. Les conducteurs sont vêtus d'une tunique traditionnelle et d'un chapeau de paille. Ces traîneaux peuvent dépasser les 45 km/h et ne sont pas équipés de freins. Pour freiner, les conducteurs utilisent leurs pieds. Ce qui est très dangereux. La descente se termine à Funchal, une ville très belle d'où l'on peut voir l'océan Atlantique et se remettre de ses émotions. Le deuxième sport, c'est le championnat du monde de portée de femmes en Finlande. J'ai choisi un des sports qui me paraissait bizarre. Très. Ce sport finlandais trouverait son origine dans une légende de vol de femmes qui remonte au 19e siècle. Alors quand on dit vol, je n'ai pas compris, c'est une femme qui vole, une femme genre, qui vole de l'argent, qu'on l'a... Enfin bon, j'ai pas tout compris quoi. Dans sa version actuelle, le porté de femme a été créé en Finlande en 1992 et les premiers concurrents étrangers ont été reçus en 1995. Le village finlandais de Sonkajärvi organise chaque année le championnat du monde. L'objectif est que chaque concurrent effectue un parcours d'obstacles le plus rapidement possible en portant sa coéquipière sur son dos. Le championnat du monde de portée de femmes accueille des équipes venues d'Australie, d'Allemagne, de Grande-Bretagne, d'Estonie, d'Irlande et des États-Unis. Vous vous demandez pourquoi ce sport a autant de succès, moi aussi. Lequel des deux vous tente le plus ?
16: La descente en traîneau.
20: Ouais, moi je suis d'accord.
7: Et est-ce que vous vous demandez pourquoi ce sport a autant de succès ?
14: Tu sais pourquoi il a autant de succès ?
7: Non, moi je me pose la question aussi, mais j'ai pas eu le temps de chercher. Je vais essayer si je m'en souviens de le faire pour la semaine prochaine.
14: Mais en fait, c'est marrant parce que nous en France, c'est pas connu du tout, mais à l'étranger, c'est connu.
7: Mais tu te demandes à quel moment t'as eu l'idée de porter une femme sur ton dos, même un homme. Hein, là où je me pose la question, c'est pourquoi une femme aussi. Hein.
15: Bah, pourquoi pas tout le monde.
7: Voilà, c'est ça.
14: Après, je pense, enfin, je veux pas être dans les clichés, mais une femme est plus légère qu'un homme en moyenne.
7: En général, oui. Et surtout, un parcours d'obstacles. Oula, je suis fatiguée. Un parcours d'obstacles le plus vite possible. Enfin, d'où tu as l'idée, quoi. Faut vraiment être fou pour. Mais bon. Ça plaît aux gens. Hein.
14: Et en tout cas, merci beaucoup pour encore ces nouveaux sports insolites. À qui le tour ? J'ai l'impression d'être. Tu sais, présentation au tableau. À qui le tour ? Personne ne veut se deviner. Ah, on a un volontaire. Allez, Marius.
16: Bah, moi, je vais pas parler de sport, mais un peu de tous les sports parce que je vais vous faire un quiz. Donc, vous aurez besoin des ardoises. Sur l'ardoise, vous allez noter les réponses que vous pensez.
14: Est-ce que tu veux pas qu'on fasse ton quiz à la fin ? Parce que souvent, les quiz, on les fait à la fin.
16: Ok, bah, à la fin alors.
14: À part si vous voulez vraiment le faire maintenant, mais comme ça, on se distribue les ardoises après et tout.
7: Ouais,
14: on est lancé. On continue.
7: Alors, Angèle, t'as fait. Trop, ça se. Ouais, je vais arrêter. Tiens, Mathis.
14: Allez, Mathis.
22: Ok.
14: En place.
22: C'est bon, on les connaît. Les porte-drapeaux de la délégation française aux Jeux Olympiques d'hiver et aux Paralympiques sont annoncés. Chloé Trespeuch et Clément Noël sont désignés pour porter les drapeaux aux Jeux Olympiques d'hiver. Et Cécile Hernandez et Jordan Broisin.
7: C'est pas grave.
22: Pour les Paralympiques. Chloé Trespeuch, c'est une snowboardeuse. Elle est médaillée de bronze aux Jeux de Sochi en 2014 et vice-championne olympique à Pékin en 2022. En 2023 et 2024, Chloé Trespeuch a remporté le plus gros globe de cristal de classement général de la Coupe du Monde de Snowboard Cross. Clément Noël, lui, est skieur alpin français, originaire de massif de Vosges.
7: Voilà.
22: Spécialiste des épreuves techniques et plus particulièrement du slalom. Lors des Jeux de Pékin 2022, il devient le troisième Français champion olympique de slalom. Du côté des porte-drapeaux paralympiques, Cécile Hernandez est également une snowboardeuse. Elle a notamment remporté 3 médailles aux Jeux paralympiques. L'argent lors de l'édition 2014 de Sochi, puis le bronze de snowboard cross et l'argent du banquet slalom. Au jeu 2018 de Pyeongchang, elle remporte son premier titre paralympique en cross lors des jeux 2022. Jordan Broissin, lui, fait du ski alpin. En 2023, il obtient son podium lors des championnats du monde de paraski alpin à Espoo et en Espagne et devient vice-champion du monde en slalom. En 2024, il enchaîne plusieurs podiums en Coupe du Monde, en argent et en bronze, confirmant sa régularité au plus haut niveau. Les JO d'hiver vont commencer le 6 février et se terminer le 26 février. La cérémonie d'ouverture se passera au stade San Siro à Milan.
7: Merci beaucoup.
14: Est-ce que vous allez regarder un peu les sports d'hiver ?
7: Avec mamie, oui, parce qu'elle adore le biathlon, mais sinon, absolument pas.
14: Vous êtes plus sport, enfin Jeux Olympiques d'hiver ou
7: Ce que j'aime bien dans les sports, c'est que le sport d'été, c'est un sport, je sais jamais comment ça s'appelle, c'est le truc où genre ils sont dans un traîneau à plusieurs et ils doivent descendre une piste le plus vite possible.
14: Ah, c'est le bobsleigh.
7: Ouais, j'adore ce sport.
14: Et du coup, vous êtes plus ouais été ou enfin hiver été.
16: Ouais, moi j'aime bien le ski.
14: Mais tu préfères les Jeux Olympiques d'hiver?
7: Personnellement, je
22: préfère d'été moi.
0: Ouais, bon, en vrai, je regarde les deux, mais l'été, je sais pas, c'est plus.
14: Bah, c'est. Ouais, je sais pas. Il y a plus d'engouement.
0: Ouais, l'ambiance, ouais, elle est mieux et tout. Mais l'hiver, moi, il y a quand même des sports que j'aime bien, genre le biathlon et le ski alpin aussi.
14: Ouais, moi aussi, je suis plus team été. Je préfère les sports d'été.
7: Est-ce qu'on fera une pause musicale comme ça?
14: Allez.
7: On enchaîne après. On. Une pause musicale avec The
14: Strong.
7: Oh, je suis nulle avec les trucs là.
14: The New York City Cops.
7: Faut que je m'améliore.

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1: On est dans... Oula. On est de retour dans l'émission du vendredi soir. On dit...
2: Sport.
1: Alors, on va enchaîner. Lily, à ton tour.
3: Et bah, alors aujourd'hui, je vais vous parler de tennis, car en ce moment a lieu un des 4 tournois du Grand Chelem. Alors pour ceux qui se demandent ce qu'est un tournoi du Grand Chelem, eh bien, ce sont les tournois les plus prestigieux dans le monde du tennis. On retrouve en début d'année l'Open d'Australie, qui a lieu à Melbourne sur une surface dure. Ensuite, se déroule Roland-Garros au mois de mai à Paris sur terre battue. Puis l'année se poursuit avec Wimbledon au mois de juillet qui se dispute à Londres sur gazon. C'est ce qui en fait sa particularité. Et enfin l'année se clôture avec l'US Open qui se joue à New York au mois d'août sur du dur également. Voilà, et donc vous l'avez bien compris, en ce moment se déroule l'Open d'Australie et figurez-vous que ce week-end auront lieu les finales. Chez les femmes, la finale opposera Sabalenka, numéro 1 mondial, à Rybakina, 5e mondial, et cette rencontre aura lieu demain matin à 9h30, heure française. Chez les hommes, que de rebondissements, puisque Alcaraz, numéro 1 mondial, n'affrontera pas Yannick Sinner, mais Novak Djokovic, qui en est venu à bout de l'Italien au terme de 5-7 très disputés. Alors, je sais pas si vous suivez un peu le tennis.
4: Oui.
3: Oui ? T'as un peu des pronostics ou pas ? Tu penses...
4: Alcaraz.
3: Ouais, en vrai, moi, je pense aussi. Et chez les femmes ?
4: Je connais pas trop les...
3: Ouais. Enfin... Bon, bah, on vous laisse regarder et voilà.
1: Moi, je suis plus team... je regarde que Roland-Garros.
3: Ok. Ouais,
5: moi aussi, moi, j'ai regardé que les femmes.
3: Bah, moi, j'avoue, je suis vraiment intéressée là que sur la fin.
1: Mais par contre, je ne comprends pas les règles. C'est... Je ne comprends pas.
3: Je peux faire un petit. Bah, en gros, chez les. Donc, en grand chelem, chez les hommes, les matchs ils se déroulent en 3 sets gagnants. Il faut remporter 3 sets pour gagner le match. Et chaque set, c'est divisé en jeux. Et il faut atteindre 6 jeux pour remporter le set. Avec 2 jeux d'écart.
1: D'accord.
3: Et donc, si par exemple, ça fait 6-6. Et bah après, il y a un tie-break en 10 points, en 7 points, pardon, pour départager les deux joueurs. Et si à la fin du match, ça fait 2-7 partout, et bah là, et que ça fait 6-6, c'est un super tie-break en 10 points.
1: Okay.
3: Et les 7, et bah en fait, c'est les premiers points, donc ça fait 15, 30, 40. Et quand il y a 40 A, et bah c'est des avantages.
1: D'accord.
3: Donc par exemple, bah, s'il y en a un qui marque le point à 40A, ça fait avantage, bah, je sais pas, le joueur. Et après, il faut qu'il marque un deuxième point, il faut marquer 2 points d'affilée pour remporter le jeu.
1: Ça me paraît plus clair, merci.
3: Et pour les femmes, par contre, c'est que en 2-7 gagnants.
1: Ok.
3: Et chez les hommes, bah, pour les plus petits tournois, c'est 2-7 gagnants aussi.
1: C'est fou comment ça peut durer tellement de temps.
3: Ah ouais, ouais. Et bah, je crois que cet été, on a...

0: enfin, il y a un record qui a été battu.
1: La finale ?
0: Ouais, la finale à Roland-Garros entre Alcaraz et Sinner. Ouais, c'est ça. Et je pense que c'était pas en 5h30, un truc comme ça.
2: Oh, faudrait
0: re-regarder le chiffre exact.
1: Je me rappelle, mon papier était
3: dans... Et Alcaraz a sauvé deux balles de match.
0: Ouais, c'est ça. Ah, c'était incroyable, cette finale.
2: C'est qui qui a gagné la finale ?
0: C'était Alcaraz, justement, ouais. Okay. Yannick Sinner, il avait mené un peu tout le match et il s'était fait un peu rattraper à la fin. Donc, voilà.
1: Beau match. C'est bon, rien à rajouter sur le tennis ?
2: Non.
1: Bon, bah, j'enchaîne alors avec le volley.
4: Donner, c'est donner.
1: Mais reprendre, c'est voler.
4: Voler ?
1: Voler comme la chronique volley-ball.

0: Et oui, le point volé bah, du vendredi finalement, on change pas trop. Alors, on fait un point les derniers matchs. Donc, la semaine dernière, donc clairement, les Bleus en ce moment enchaînent les défaites, c'est pas possible, j'en peux plus. Donc, le 24 janvier, ils étaient à Poitiers et ils se sont malheureusement inclinés 3-0. C'est dur, c'est dur. Et hier, rebelote, ils ont fait la même chose. Donc pour la 18e journée de la Marmara Spike League, ils ont perdu à domicile contre Toulouse 3-0 encore. Ce n'est pas possible. Voilà. Donc 3-0 des 23-25, des 16-25, des...
1: Ils se sont fait rétablir un peu.
0: Donc, ce qui mène au classement, qu'ils sont 12e, égalité avec Chaumont. Donc, ils défendent la 12e, 13e place sur 14. Donc, c'est-à-dire que c'est pas fameux du tout. Ils sont très loin des play-offs pour l'instant. Donc, pour rappel, à la fin de la compétition, il faut être au moins 8e pour pouvoir faire les phases finales. Sinon, on est complètement éliminé et on finit sa saison en avril. Donc, voilà.
2: La dernière fois, ils n'étaient pas 11e, un truc dans le genre.
0: Ben, en tout cas, ils sont descendus. Ouais. Pour le prochain match, donc la journée 19, ce sera à domicile le 3 février face à Narbonne. Narbonne, une très bonne équipe, donc à voir s'ils se rattraperont avec l'engouement du public nazérien. Niveau info internationale, l'édition 2026 de la Volleyball Nation League est sortie. Donc cela, le tournoi commencera début juin. Ils commenceront au Québec, puis ils iront à Ankara et Belgrade. Donc l'édition 2026 comprend 18 équipes. Là, je parle niveau masculin, mais féminin, c'est pareil. Et la phase finale aura lieu à Ningbo, en Chine, du 29 au 2 août. Voilà, donc on espère pour les Français qu'ils remporteront un titre. C'est tout pour moi. Je sais pas si vous avez été au match jeudi.
3: Non, moi j'y suis pas allée jeudi, mais j'y suis allée... Non, c'était contre...
0: Samedi, la dernière.
3: C'était samedi 17.
0: Oui, mais on était ensemble.
3: C'est vrai ?
0: Ouais.
3: Ah là là, mais ils ont perdu
0: 3-2. Ils ont perdu 3-2.
1: Ouais, c'est ça.
0: Très beau match.
3: C'était contre eux ?
0: C'était contre Cannes.
3: Cannes, oui.
0: Donc justement, par exemple, contre Cannes, ils auraient pu gagner. C'est des équipes
3: c'est
0: à leur
3: dommage.
0: Niveau.
3: Ouais, ouais. Ah, mais c'était serré, hein.
0: Oui, mais à la fin, des gringolades.
3: Oui, c'est vrai.
0: Ben oui, ils ont fait tie break et ils ont perdu, ils loupaient tout leur service.
3: C'est vrai que sur la fois ils se sont un peu relâchés.
0: Mmh. Mais bon, voilà. Je vous suivais un peu le volet.
1: Oui, mais j'ai pas trop le temps d'aller voir les matchs. Quoi.
0: D'accord. Bon, on se fait une petite pause musicale et après on enchaîne avec le quiz et le débat. C'est Cypress Hill de. Non, c'est Latino Lingo de Cypress Hill.
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1: On est de retour dans l'émission On du sport. Maintenant, c'est quiz et débat. Maintenant, c'est jeu. Donc, Marius, on commence avec ton quiz. C'est parti, à toi l'honneur.
2: Bon, bah, du coup, Mathis, t'as un peu répondu tout à l'heure à la question, mais bon,
1: on va voir justement si on a bien entendu.
2: Ouais, voilà. Donc, je rappelle, vous allez devoir écrire les réponses sur votre ardoise. Et c'est sur 8 points, du coup, bah, c'est celui qui a le plus de points à la fin.
1: Tu comptes ?
3: Ouais.
4: Faut que t'aies une ardoise.
3: Attends.
4: Ouais, si tu comptes les points.
1: Ici, on est des compétiteurs, donc on veut juste gagner.
4: Tu peux écrire les noms, au pire, personne n'a la même initiale.
1: Et on a vite fait. Genre, tu.
3: Bah, Marius et Mathis.
1: Mais si, j'avoue. Mais tu joues pas, Marius.
3: Non, je joue pas.
1: Et on a 10 secondes. Enfin, on se dépêche, quoi.
4: Oui.
1: On
3: passe pas une heure sur l'émission.
1: Et les auditeurs, n'hésitez pas à jouer avec nous chez vous. Voilà. Donc, après, vous comptez vos points si vous gagnez ou pas. C'est parti, t'as beaucoup de questions ?
2: 8.
1: Allez.
2: Où vont se dérouler les prochains Jeux Olympiques d'hiver ?
1: J'ai pas écouté !
3: T'as pas de...
5: Y a des propositions ou pas à chaque fois ?
2: Oui, mais pas pour celle-là.
1: Ok. Allez, go.
3: Mais faut savoir la ville ou juste le pays ?
2: La ville.
1: Ah, la ville !
3: Ah, la ville, ça va, mais pas le stade, par contre.
2: Non, la ville.
1: Allez.
5: J'ai peur. Et on est bien.
1: Alors moi, je crois que je mets une bêtise, hein, parce qu'il n'y a pas de montagne là-bas. Je crois que j'ai mis une bêtise. J'ai
2: Tout
1: vraiment.
2: Le monde
1: en
2: a
1: fait,
2: marqué.
1: J'ai entendu un truc, mais je crois que j'ai mal entendu.
2: Tout le monde a marqué ?
3: Ouais.
1: Oh non, je me suis trompée. Ah par contre, il faut que tu lises les réponses à haute voix, parce que du coup, les auditeurs, ils vont pas deviner.
3: Fallait préciser Italie.
1: Alors.
2: Bah non.
1: Mais venez, on fait le tour de nos réponses, parce que les auditeurs, ils peuvent pas savoir ce qu'on a mis.
2: Donc. Angèle, t'as mis quoi ?
3: Bah j'ai rien mis, j'ai vraiment complètement oublié.
1: Zéro.
3: Même pas l'Italie, tout le monde a l'Italie sauf moi.
1: Thaïs, t'as
6: moi,
1: mis quoi ?
6: Moi j'ai mis Italie, mais j'ai mis Rome.
5: Moi j'ai mis Milan en
1: Italie.
5: Je
1: peux pas avoir un 0,5 ?
2: Bah non, parce qu'en fait, il y a deux villes. Du coup là, toi, Mathis, t'as un 0,5.
5: Ah. Pourquoi ?
2: Parce qu'il y avait une autre ville aussi.
1: Donc Mathis, t'as mis Milan, Italie.
5: Moi j'ai mis Milan, Cortina en Italie.
4: Donc Mathis, 0,5 points.
2: Donc toi t'as un point. Et Romain,
4: bah moi j'ai 0,5 points comme Mathis parce que j'ai mis Milan, Italie.
2: Ok.
5: Bon. Il y a marqué sur...
4: Tricheuse.
3: Mais c'est plus, je l'ai fait la chronique de tout à l'heure du coup. Et puis
1: vrai.
3: J'ai fait la chronique il y a deux semaines aussi.
1: C'est
3: donc
1: vrai
3: vrai
1: que t'es avantagé.
3: Ouais,
1: bon
3: là,
1: allez, question suivante.
3: J'avais pas le droit de me louper.
2: Donc, à quel poste évolue Romain Ntamack, rugby ? 1. Demi d'ouverture, 2. Pilier, 3. Talonneur, 4. Demi de mêlée.
5: Oula.
3: Oula.
5: Je crois que c'est... Voilà.
1: Les fautes d'orthographe ne comptent pas.
2: Oui, oui.
5: J'ai oublié.
1: C'est bon ? De toute façon, c'est de la chance, là.
2: Ah ouais, clairement.
3: De toute façon,
2: ouais.
3: Je m'intéresse pas du tout au rugby.
1: C'est bon ?
2: Oh, j'ai mis pareil que toi.
1: Vous avez mis quoi ?
3: La même chose.
1: On a tous mis. Ah, alors il y a un pilier.
3: Deux piliers
1: et sinon que du demi-mêlée.
2: Et ben vous avez tous faux.
1: Et voilà.
4: C'était
2: demi d'ouverture.
4: Ouais, ça.
2: Ok.
4: Ouais.
1: Demi d'ouverture.
3: Bah, on
2: c'est le numéro 10.
1: D'accord.
2: Numéro 10.
1: Et il y en a pas un qui a arrêté sa carrière ? J'ai vu ça récemment.
2: Pour sur
1: un
2: blessure,
1: international.
2: Oui, mais pas, je crois pas, non.
1: D'accord. Bon.
2: Alors, troisième. Quel joueur a remporté le plus de tournois du Grand Chelem au tennis ?
5: Ah si, je sais.
1: Mais Lily, elle est avantagée.
2: 1. Roger Federer. 2. Rafael Nadal. 3. Novak Djokovic. 4. Pete Sampras.
1: Mais sinon, mettez A, B, C ou D.
5: C'est
1: bon ?
7: J'ai très peur.
1: Nadal.
5: J'ai écrit Nadal.
1: Mais... Nadal. Ah ! Moi j'ai mis pareil que Lily. Et il y a trois Nadal et Joe. Moi j'ai mis
2: Djokovic.
1: Voilà.
2: Donc,
3: mais t'es avantagé toi.
8: Mais par contre, je l'avais pas dit dans ma chronique.
3: Mais oui, mais.
8: Mais je le savais.
1: Mais voilà. Même moi je le savais donc. Et que je regarde pas le tennis.
3: Lily est en train de nous éclater.
2: Bah Lily a deux.
1: Prochaine question.
2: Alors, Quel est le français le plus titré lors d'une même édition des Jeux Olympiques, été et hiver? 1. Le judoka Teddy Riner. 2. Le nageur Léon Marchand. 3. Le biathlète Martin Fourcade. 4. Le nageur Florent Manodou.
5: Attends, c'est pendant une même édition, c'est ça?
2: Ouais.
0: Et tu donnes pas l'édition?
2: Non.
0: Ok.
4: C'est dangereux ça, moi je vais mettre...
0: C'est bon? Oula.
4: Léon Marchand, allez.
5: J'ai mis Léon Marchand.
0: Marchand.
4: Léon.
0: Tu sais que je l'avais écrit avant que tu donnes les réponses.
5: Martin Fourcade, moi je dirais.
2: Et toi, t'as mis quoi? Bon bah, vous êtes tous bons sauf Lily.
4: Taïs s'est rattrapé. Hein.
0: Ça veut dire qu'il y a un record là? Enfin, genre, il a fait un record l'année dernière? Non, il y a 2 ans.
6: Bah oui.
2: Bah non, c'était les JO là.
0: C'est oui, c'était l'année dernière, donc il a fait un record genre.
6: Ouais. Mais il a fait le record du temps aussi,
2: ouais,
6: je crois.
2: Ouais, record de... du temps. Ouais.
0: Ok.
2: Et c'est qui a marqué des points?
4: Tout le monde sauf
0: Lily.
2: Ah oui, ouais.
0: Allez. Nous fausse pas les réponses.
2: Non.
0: C'est bon? Allez, on enchaîne.
2: Alors, quelle est l'équipe de foot qui a remporté la CAN 2025-2026?
4: Ah bah moi je sais.
2: Oh bah du coup.
4: Tu peux donner des exemples ou pas?
2: Attends.
4: Parce que.
0: Bah, en vrai c'est facile. Mais là,
2: Maroc,
0: c'est facile. J'ai envie de dire. Fallait écouter la chronique.
2: 2 le Mali, 3 le Sénégal, 4 la Côte d'Ivoire.
5: Attends, c'est quoi les propositions?
2: Le Maroc, le Mali, le Sénégal ou la Côte d'Ivoire?
5: Non mais j'en avais 2, je savais plus c'est lequel.
4: Parce que j'ai fait la chronique dessus la semaine dernière.
0: Bah oui, fallait écouter.
5: Mais j'étais pas là.
0: Fallait écouter.
4: Sénégal.
0: On a tous bons.
2: Ouais, vous êtes tous bons.
5: En fait, j'hésitais. Je sais pas pourquoi j'hésitais avec le Nigeria.
0: Je pense un jour je ferai un quiz en mode de tout ce qu'on a dit pendant l'émission. Et en mode faudra retenir.
4: Si on écoute.
0: Ouais.
4: Alors moi, j'écoute, mais des fois j'oublie.
2: Moi aussi.
4: Pas se mentir.
2: Égalité entre Lily et Thaïs.
0: Ouh.
2: 3-3.
4: Et Mathis et moi, on n'est pas égalité.
2: 2,5. Si. Égalité. Alors. Quand débutera le tournoi destination de rugby? 1. Le 17 avril 2026. 3. Le 2. Le 3 juin. 3. Le 23 mars. 4. Le 5 février.
0: Facile. Pas du tout. C'est que de la chance. Tu l'as jamais dit?
2: Bah si.
0: Allez.
2: C'était pas dans cette émission.
5: T'as mis quoi?
0: 23 mars.
5: Février, j'ai mis.
2: Février, moi
4: aussi. 23 mars, moi aussi.
2: Bon bah c'est le 5 février.
0: Ouais. Non, Lily, elle reprend l'avantage.
4: J'étais presque sûre de moi.
5: Ouais, moi aussi. En
2: qui a marqué des points, Mathis?
5: Moi. Ouais, j'hésitais entre mars et février,
4: oui,
5: comme toi.
4: Lily. Moi, au début, j'ai pensé que c'était février, puis après, j'ai fait non. Mais si.
0: Donc c'est, ben c'est bientôt, c'est dans une semaine.
5: Mais en fait, c'est en même temps que les JO.
4: Ouais.
5: Un
4: truc à regarder. Ah,
5: mais oui, c'est vrai. C'est un jour à midi en plus.
2: Bon, avant dernière question. Que signifie l'acronyme NBA? NBA.
4: Ah bah ça c'est facile.
5: Il y a des propositions ou pas? Parce que.
2: 1. National Basketball Action. 2. National Basketball American. 3. National Basketball Association. 4. National Basketball Award. Il n'y a que la fin qui change, c'est Action American Association Award.
0: Mm-hmm.
5: Cette fois
0: j'ai
5: mis
0: Association.
5: J'ai mis Association.
0: C'est Association.
5: Mais t'as mis Award.
0: Bah oui, j'ai
4: donc
0: mis Award.
4: Ah bah ça va,
2: Angèle, t'es la seule à avoir marqué.
4: Qui?
2: Angèle.
4: Non, on m'a mis association. Je viens d'effacer.
2: Ah bah Roman aussi.
4: En plus, j'ai effacé par le bas. Je... Oh là là.
5: Tac.
0: Donc, allez.
2: Thaïs, tu t'es fait doubler par tout le monde.
4: Mais moi?
0: Non, pas toi.
2: Ah. Alors, dernière question. C'est l'heure de vérité. Quelle ville a été le départ du Tour de France 2025?
0: Est-ce que la question, elle vaut pas genre 2 points?
4: J'ai oublié. C'est 2 points, allez, 2 points.
0: Comme ça, il y a réussissement. Mais je ne sais absolument pas où elle est.
5: Ça dépend des propositions.
2: Si vous voulez.
5: Ah non, faut les propositions.
2: Donc 2 points. Donc 1, Rennes. 2, Beauvais. 3, Lens. 4, Lille. 5, Rennes. Reims.
4: J'ai
9: J'avais une réponse, mais c'était aucun de tout ça.
0: Attends, tu peux répéter ou pas?
2: Rennes, Beauvais, Lens, Lille.
0: Facile.
2: Reims.
0: Pas facile.
9: Je suis presque sûre de moi.
2: Attendez.
0: Je sais même pas où la ville se situe, mais...
9: Si je
0: c'est bon
9: ouais, je sais plus.
0: Allez.
9: J'ai mis...
2: Beauvais.
0: Reims, ça s'écrit pas du tout.
5: Beauvais, t'as écrit ça comment?
2: Bon, bah, personne n'a bon, hein.
9: Quoi?
2: C'était personne n'a bon.
9: C'était Lille.
2: Oui, c'était Lille. Voilà. Bon, bah, du coup, personne n'a deux points. C'est dommage.
9: Bah, allez. Oh non, Mathis.
2: Je vous donne les scores.
0: Premier, troisième podium, et tu fais jusqu'au premier?
2: Troisième podium.
0: Bah, en mode le podium. Ah, maintenant, on est cinq.
9: Bah, ouais, mais il y en a des ex-éco.
0: Allez.
2: Je commence par le dernier. Oula.
0: Roulement de tambour.
2: C'est donc, toi, Thaïs. La dernière, c'est. Thaïs. 3.
0: Ouais. J'étais en haut du classement, je suis descendue tout en bas.
5: C'est pas tu rien. Es comme le CNVBA.
0: Oui,
9: bon, t'étais pas montée juste en... Le CNVBA n'est pas monté jusqu'en haut, mais quand t'es redescendu.
2: Juste après, avec en parfaite égalité, c'est Roman et Mathis avec 3,5 points.
0: Bravo.
5: Et Angèle qui est remontée.
2: Et après, je égalité 4-4, Lily et Angèle.
9: Oh my God.
0: La moyenne.
2: Allez,
9: finalement. Ouais, la moyenne sur 8, ouais.
10: Je pensais que Lily aurait plus que moi. Je
0: me suis enlâchée sur la fin. Je suis plus rien.
5: Faut y passer.
0: Allez, on fait mon débat et... Jingle.
11: Mais c'est pas la fin.
12: Non,
11: c'est
12: pas la fin.
11: C'est déjà là, il y avait le débat.
12: C'est plus un débat. Non, mais c'est taillé, c'est Malo. C'est le débat de Talo et Malice.
0: N'importe quoi, c'est quoi ça?
12: Ah, mais non.
9: C'est l'heure du débat de Thaïs
12: et Malo.
0: Ah.

0: Le débat du jour, c'est pas un débat, c'est plus une question. Quel sport auriez-vous aimé pratiquer à l'école? Hormis, je sais que nous on faisait du badminton, de
1: Ah, le badminton,
0: l'ultimate.
1: c'est trop bien.
2: Bah, j'ai fait badminton.
0: Mais est-ce qu'il y a plus des sports un peu extravertis que vous auriez aimé faire?
1: Le ski!
0: Assez plutôt
2: Hormis
0: praticable. Enfin, on n'a pas des montagnes dans des gymnases, quoi. Du coup, on fait un tour de table?
3: D'accord, c'est pas moi qui commence, je pas.
0: Angèle.
4: J'ai pas de sport en particulier, mais on nous fait souvent les sports que tout le monde connaît en mode foot, basket, volley, alors qu'on voit un peu déjà tout ça. On pourrait en plus nous faire découvrir d'autres sports, mais j'ai pas d'idées en particulier qui me viennent.
0: Ou peut-être des sports que tu t'aurais aimé ne pas faire.
4: Oh, la piscine, oh mon dieu.
0: Ouais, mais après, pour ceux qui savent pas nager.
4: Oui, c'est sûr, mais enfin, moi personnellement, ça m'a pas appris à mieux nager. J'étais avec les nuls et on ramassait des cerceaux, quoi. Enfin, c'était pas foufou, quoi. J'ai pas trop kiffé.
0: Ok, Marius.
1: Bah, moi j'aimerais bien pratiquer le rugby.
0: Alors, moi j'ai fait du rugby.
2: Ah, moi aussi.
1: Ah, ouais,
0: au collège, ouais.
1: La chance.
0: Et sinon.
5: Ça peut être ton tour.
1: Et sinon. Le tennis.
0: Ouais, bonne idée.
1: Ah, moi aussi, j'en ai fait du tennis.
0: Ça fait du tennis.
1: Ouais. Waouh, vous êtes trop de chance.
0: Et un truc que t'aurais pas aimé faire?
1: Moi, j'ai pas envie de faire l'acrosport là où tu fais des pyramides.
0: En vrai, c'est super drôle. Mais après, quand t'es en dessous, tu portes, c'est un peu chiant. Mais je te comprends. Il y en a quand même, il y en a quand même.
4: En vrai, c'est surtout drôle.
0: Ouais, par contre, c'est hyper drôle.
1: Vous connaissez le loup module?
5: Non, ça me dit quelque chose.
1: C'est trop bien. Bah, tu t'avais fait un truc dessus. Ça s'appelait pas comme ça. C'est un loup, tu sais, avec plein de modules.
5: Oui. Ça s'appelle un chase tag.
1: En UNSS, on va le faire cette semaine.
0: Ah bien. Oui, mais du coup, c'est pas genre avec ta classe.
1: Non, mais on le fait quand même au collège.
0: Sympa. Roman.
5: Moi, alors il y a deux sports, ouais, effectivement, que j'ai adoré, mais que j'ai fait. On a fait une espèce de catch, je crois, un truc dans
0: du
5: le
0: karaté.
5: Non, pas du karaté.
1: Lutte. La lutte.
5: Ouais, de la lutte, on fait de la lutte. Ouais.
0: Moi, j'ai pas pu faire, j'avais le Covid.
2: Voilà, moi, je fais de la lutte.
5: Et l'acrosport, effectivement, j'ai adoré. Et il y a un sport que j'aimerais bien faire, mais ma mère, elle a réussi à le faire avec son école. Du skate.
4: Ah, ouais,
0: j'ai fait roller.
5: Ouais, je sais, mais il y a des.
2: Ouais, moi aussi, j'ai fait.
5: Mais genre, skate, jamais personne. Genre, roller, on se dit, c'est facile à apprendre.
0: Vélo aussi.
5: Ouais, vélo, mais skate, jamais personne n'a essayé. Trottinette. C'est la même chose, quoi. Et sinon, un sport que j'aime pas. En vrai, la danse, c'est pas que j'aime pas ça. Genre, en soi, j'aime bien ça. Mais quand tu tapes au collège 4 heures de danse parce qu'il y a une accompagnatrice, c'est un peu long, quoi.
4: Ouais.
5: Donc voilà.
1: Sport que j'avais toujours voulu faire jusque-là et que là, on commence bientôt, c'est l'escalade.
0: Et vous faites avec votre classe?
5: Ouais. Bah oui.
4: Je suis trop
5: moi je suis avec l'UNSS, enfin l'AS et normalement nous c'est en 5e je crois. On va faire de l'escalade parce qu'on a un mur d'escalade à côté de chez nous. Enfin à côté du collège plutôt.
2: Bah dans le gymnase.
5: Dans le gymnase la Berthaudry là.
1: Et sport que j'ai toujours détesté faire c'est la gym. Voilà, je suis nulle
5: et j'ai peur aussi.
0: Est-ce que vous faites acrobatie?
1: Non, et heureusement d'ailleurs.
0: Parce que moi je fais step et acrobatie.
1: Mais ah non, on a fait que step normal.
0: Pourtant, on a le même prof, mais je fais vraiment genre acrobatie. Mais en mode on part, on suspend un décor, on
4: doit pas faire.
0: Après, on escalade. Après, on fait. Il y a un trampoline, on doit faire un salto. Après, on fait une roue, on doit sauter.
5: C'est
0: et après, on fait une roulade et tout.
1: Ah ouais,
4: bah nous on a fait que du step.
0: Et après, on fait step au début, mais. Ah oui,
5: en général, les gens ils ont.

0: quoi. Enfin, sur.
1: Oui, enfin, t'as pas fait sur la patinoire, quoi. Donc c'est.
0: Non, effectivement, pour voilà. faire amener une patinoire en plein été, enfin, en plein été, hein. Un peu compliqué.
1: Et toi, Mathis ?
2: Que je voudrais faire ?
1: Ouais.
2: L'escalade et le tennis. Parce que j'aime bien le badminton et c'est un peu pareil, le tennis.
1: Mais du coup, t'es content quand tu fais au collège ?
2: Ouais. J'ai fait ça au début. Premier trimestre.
1: Tu le referas.
0: Pareil.
1: Premier trimestre, bah, j'ai fait badminton, c'était trop bien.
0: Ah, la même.
1: Moi, ce qui m'a traumatisé, c'est le ping-pong.
0: Ah, oh, c'est trop bien.
1: Je le fais tous les ans, j'en peux plus. Le ping-pong, je... non, je peux plus.
0: Mais le ping-pong, c'est trop bien.
2: C'est pas un sport, le ping-pong.
0: Si, c'est un sport. Si. Tu insultes.
1: Bah comme voilà, pas, il fait le débat, en fait.
0: Ouais,
1: il va y avoir un débat.
0: C'est non, un sport
1: Ouais, ping-pong.
0: Oui, c'est un sport, Mathis.
1: Parfois, je faisais foot aussi. Avec les gars, c'était chiant.
0: Bah, j'aime bien, sauf que heureusement, j'ai fait avec un prof qui était sympa, genre qui disait pas le droit de jouer perso, pas le droit de faire comme quand on est dans la cour, donc c'était sympa. Mon frère, en général, t'as tous les gars qui se mettent à pleurer parce que soi-disant t'as fait une faute.
1: J'aimais trop quand on faisait genre sport-co, du coup on faisait parfois poule renard vipère.
0: Ah ouais,
1: on faisait hyper bien et tout, enfin, c'était trop cool. Le jeu du drapeau, je sais pas si vous connaissez.
0: Ça
1: on allait voler le drapeau chez les autres.
0: Ah oui, si. Enfin, on faisait ça avec des plots, cool. Nous, mais...
1: Même, est-ce que vous avez fait le truc, comment ça s'appelle, où on doit lancer une
0: la
1: équipe...
0: Ah,
1: ouais, voilà, la tech.
0: Oh, c'est j'ai trop fait ça. Bien, la
3: toute
0: tech.
3: L'année dernière, on a fait beaucoup de ça.
1: C'était
3: aussi.
1: Trop bien.
0: C'est trop bien.
3: En vrai, c'est bien, ouais.
1: Et sinon, ce que j'aimerais peut-être ajouter... je sais pas trop, là. Peut-être piscine, mais en mode gymnastique rythmique, tu vois, dans l'eau. Aquagym ou un truc comme ça.
4: Ça fait grave cool.
0: Mais imagine, il y a un prof qui nous entend, un prof de sport. Ouais, tiens, grave. Je vais faire ce sport-là.
4: Grave.
1: C'est tout.
0: C'est tout.
1: Pour le débat. Bon, bah, le débat est clôturé.
0: On se quitte.
1: L'émission
0: c'est
1: aussi.
0: C'est dommage. On se revoit vendredi prochain.
1: Et bon week-end. Passez un bon week-end. Reposez-vous.
0: Ouais. On se
1: quitte. Et surtout, faites du sport.
0: Ouais. On se quitte avec Girl in Red de October Passed Me By.

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1: Bonjour, bonjour à tous. Un drame qui vire au scandale d'État. Gérald Darmanin a présenté ses excuses au nom de la justice hier à la famille de Liana aux 20h de TF1. L'institution judiciaire n'a pas su protéger cette petite fille, reconnaît le garde des Sceaux, alors que le suspect était visé par plusieurs plaintes pour viol sur mineur. Le ministre de la Justice assure qu'il tirera des conclusions devant de telles défaillances et se dit prêt à prendre des sanctions contre des magistrats. Les résultats de l'autopsie, eux, sont tombés hier soir. Le corps retrouvé jeudi dans le Gers est bien celui de la fillette de 11 ans, mais les causes du décès ne sont pour le moment pas établies. Demain, une marche blanche en hommage à Liana est prévue à Florence. La famille de la collégienne a convié des maires des communes du secteur, mais précise qu'elle ne souhaite aucune autre présence politique. L'armée libanaise annonce la mort de plusieurs militaires dans une frappe israélienne ce matin. Bahreïn, de son côté, assure avoir été ciblé par l'Iran et dénonce une agression flagrante. Des explosions ont aussi été entendues ce matin près de l'aéroport de Koweït, visé par les gardiens de la Révolution. C'est une première pour l'enseigne de sport. Les employés de Decathlon sont appelés à la grève ce samedi dans tous les magasins de France. Ils réclament de meilleurs salaires alors que l'entreprise a enregistré des bénéfices records l'an dernier. Une décision qui fait réagir. La ville de Carpentras retire sa subvention au planning familial. L'association qui milite notamment pour l'accès à l'avortement fait les frais de ses prises de position contre le Rassemblement national. C'est en tout cas la justification avancée hier soir en conseil municipal par le maire RN Hervé de Lépineau. Et puis l'heure du verdict avant les phases finales. En top 14, dernière journée avec notamment la deuxième place en jeu. Ça va se jouer entre Montpellier qui se déplace à Lyon et le Stade français qui va à La Rochelle. Les Rochelais en lutte pour une place en barrage avec le Racing qui reçoit Toulouse. Mais aussi l'UBB et Clermont qui s'affrontent directement. Coup d'envoi de tous les matchs ce soir à 21h05. Voilà pour l'info. Excellente journée à tous.
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4: Brice, Alexandre, Jordan, Claude et Sonny sont tous les cinq collégiens à Albert Vincent et ils vont tenter de découvrir la définition du mot bigorexie. Alors, est-ce qu'il y a des idées pour bigorexie? Ah oui, Sonny.
5: Peut-être que c'est des comme des bigoudis, mais en différent. En fait, les bigoudis, ça serait petit et les bigorexies, ça serait grand.
4: D'accord, ce serait pour faire des grosses ondulations dans les cheveux.
5: Oui.
4: D'accord, très bien, j'aime beaucoup cette idée. Alexandre.
6: Moi, je dis ça ressemble au mot anorexie.
4: D'accord, et ce serait quoi la différence ou la ressemblance bigorexie, anorexie
6: J'en sais rien.
4: D'accord, je te laisse réfléchir.
6: Oui.
4: Mais je reviendrai.
6: Non.
4: Si, si. Claude.
7: Moi, je dis que c'est un bigorneau, comme bigorexie, sauf que c'est beaucoup plus grand que ça.
4: D'accord, ce serait une grosse variété de bigorneau.
7: Ouais.
4: Genre taille du bulot
7: Ouais.
4: Ah oui, d'accord. Ok, très bien. Brice.
8: Moi, j'ai deux idées. La première, c'est peut-être une maladie comme la dyslexie, mais là, c'est la bigorexie.
4: Alors d'accord, on est sur les maladies. Hein. L'anorexie, la dyslexie, la bigorexie. Ok, mais alors ce serait quoi comme maladie?
8: Tu peux pas manger de bigorneau ou alors tu te transformes en bigorneau.
4: Ah oui, alors ça, c'est une maladie sévère. Parce que autant ne pas pouvoir en manger. Moi, j'adore ça, mais je peux vivre comme ça. Ouais, toi aussi, t'adores ça. Ouais. Mais par contre, de là, se transformer en bigorneau, là, c'est vraiment une maladie grave, on est d'accord.
8: Oui, et j'ai une autre idée. Peut-être que c'est la fusion entre des bigoudis et des bigorneaux.
4: Ok, alors là aussi, c'est relativement assez effrayant. Parce que j'imagine un bigoudi avec une coque de bigorneau autour. Et bah, je sais pas pourquoi, ça me fait un peu peur, ton truc.
8: Bah, en fait, c'est comestible et ça sert à mettre dans les cheveux.
4: Je sais pas ce que je préfère, si je préfère le manger ou le mettre dans mes cheveux ou ni l'un ni l'autre. En fait, je vais dire ni l'un ni l'autre. Sonny.
5: J'ai deux idées. Peut-être que c'est la phobie des bigoudis ou peut-être que c'est la phobie des bigorneaux.
4: D'accord, la phobie, bigoudis ou bigorneaux. En tout cas, on voit qu'on reste autour des bigorneaux ou des bigoudis. Bigorexie, Jordan, une idée?
8: Bah, je pense que c'est une personne obèse et avec des bigoudis.
4: Ok, donc tu gardes les bigoudis. Et pourquoi la personne obèse?
8: Bah, parce qu'il y a big.
4: D'accord, mais dans Bigoudi aussi, il y a Big et les Bigoudis sont pas forcément obèses.
8: Non.
4: D'accord, bon là j'ai arrêté de suivre à un moment. Alexandre, je devais venir te revoir, est-ce que tu as avancé sur ton idée?
6: Non.
4: J'aurais tendance à dire que vous êtes complètement à côté de la plaque, mais en fait non. Il y en a qui ont de l'idée. Bon, le problème, c'est que ça ne va pas jusqu'au bout. Puisque vous avez parlé de dyslexie, d'anorexie, vous avez donc parlé de maladie. La bigorexie, en fait, c'est une forme d'addiction à la pratique du sport, quel qu'il soit, à une fréquence excessivement importante et un train de vie réservé à cette pratique. Est-ce qu'ici, il y en a qui sont atteints de bigorexie ?
0: Non.
5: Non.
4: Non ? Est-ce qu'ici, il y en a qui font du sport ?
0: Oui.
4: Ah, quand même !
5: Oui.
4: Tu fais quoi ?
5: Du tennis.
4: Mais pas 4 heures par jour.
5: Non.
9: Minecraft.
4: Ce n'est pas un sport. Et là, je ne te demande pas 4 heures par jour parce que je suis sûre que tu peux faire 4 heures par jour.
5: Oui.
7: Oui.
4: Largement.

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3: Ils sont quatre, ils sont collégiens. Albert, Vincent, Thibault, Lorenzo, Laura et Esma vont tenter de découvrir la définition du mot pochade. Laura.
4: J'imagine un peu un truc pour un chat.
3: D'accord, donc ce sera un objet pour un chat?
4: Oui.
3: Mais alors quel type d'objet?
4: Un jouet.
3: Un jouet pour un chat, d'accord. Lorenzo.
5: Ah bah j'aurais imaginé une poche pour quelque chose de spécial ou quelque chose comme ça.
3: D'accord, donc un petit sac pour quelque chose de spécifique.
5: Oui.
3: Avant que ce soit une poche d'un vêtement.
5: Plutôt un petit sac qui vient par exemple d'un pays ou quelque chose comme ça.
3: Ah d'accord, ce serait le mot précis pour un sac mais dans un pays ou une région bien déterminée.
5: Oui, effectivement.
3: Très bien. Esma.
6: En fait, il a dit ce que je voulais dire.
3: Ah, donc toi aussi, t'étais sur un petit sac. Et alors, qui sert à quoi pour toi?
6: Moi, j'aurais dit, par exemple, qu'il sert pour, par exemple, ranger un instrument ou quelque chose comme ça.
3: Ah, d'accord. Donc, un ou une pochade, ce serait le sac qui range un instrument de musique.
6: Exact.
3: Très bien. Est-ce qu'il y a d'autres idées pour pochade? Très bien. Thibaut, une idée?
7: Mais en fait, pochade, ça me fait penser à un sac à main, mais du coup, voilà. J'ai repris l'idée de Lorenzo. Quoi.
3: Ah oui, mais là, on était plutôt sur des petits sacs qu'on peut nous donner dans les magasins, ou voilà. Là, toi, c'est le sac à main.
7: Bah oui, plutôt une petite poche d'intérieur, comme il disait.
3: D'accord, très bien. Alors, poche d'intérieur, ça pourrait être aussi la poche intérieure d'un blouson.
7: Bah oui, peut-être.
3: Ah d'accord. Laura.
4: Bah j'aurais pensé aussi, genre un sac, mais on met un chat dedans.
3: D'accord, donc toi tu restes sur ton idée du chat, mais là tu la mélanges avec l'idée du sac et ça donne un sac à chat.
4: Oui.
3: Très bien. Lorenzo.
5: Bah je sais pas, moi dans ma tête, quand je me dis pochade, je sais pas, on dirait une danse, un truc comme ça.
3: Ah, ça serait peut-être le nom d'une danse, qu'il peut y avoir les polkas, les salsas, la salsa, le cha-cha-cha et la pochade, ou le pochade.
5: Oui, bah oui.
3: Ah, j'aime assez cette idée, ça me plaît bien. Esma.
6: Moi, personnellement, après, si j'étais d'avis, je prendrais chacun des mots et je les associerais à un mot, par exemple, pochade. On peut faire promenade ou quelque chose comme ça avec ce mot-là. Et du coup, je pense que si on prend plusieurs choses de ce mot, on peut le transformer en un mot normal pour essayer de découvrir la définition. Par exemple, moi, j'étais sur pochade, une sorte de promenade.
3: D'accord, donc toi, ce serait une sorte de promenade. Par exemple, la promenade en forêt aurait un nom, la promenade au bord de la mer aurait un bon nom, et un de ces noms, ce serait peut-être pochade.
6: Qui sait, peut-être.
3: Qui sait? Qui sait? Eh bien, moi, je sais. Lorenzo.
5: Ou alors, j'aurais imaginé peut-être une petite expression, tu viens d'un pays pas trop connu et tout, quoi.
3: Et qui voudrait dire quoi?
5: Une insulte ou... une expression, quoi.
3: D'accord, donc un mot qui vient d'un autre pays et qui serait une insulte. Moi, ça me plaît bien, hein, comme idée aussi. Bien évidemment, je suis désolée de vous annoncer que vous êtes, mais alors complètement à côté de la plaque, mais alors complètement, puisque une pochade, c'est une peinture exécutée rapidement par un artiste en quelques coups de pinceau. Ça peut aussi être une œuvre littéraire écrite très rapidement, en fait, ça peut... voilà.
7: Ah oui, ça me rappelle un autre nom de pochade, enfin...
3: Ça pourrait faire penser au pochoir.
7: Oui, oui, voilà, c'est ce que je voulais dire.
3: Voilà, donc vous n'y étiez, mais alors pas du tout.

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4: Ils sont sept, ils sont collégiens, Albert, Vincent, Susan, Juliette, Maïlis, Maïlan et Yanis vont tenter de découvrir qui est ou qui était Gideon Sunbeck. Alors, est-ce qu'il y a des idées, Yanis ?
5: Ça pourrait être un humoriste.
4: Un humoriste français ?
5: Oui.
4: Est-ce qu'il est toujours vivant ? Il fait toujours des...
5: Non, pour moi, il serait mort.
4: D'accord, ok. Il a vécu à quel moment à peu près ?
5: Ah, il n'y a pas si longtemps, peut-être.
4: D'accord, donc c'est quand même quelqu'un de contemporain, mais qui meurt récemment, quoi.
5: Non, pas quand même. Il est assez mort il y a longtemps, quand même.
4: Ok, bon, un humoriste français mort il y a quelques années. Maïlan.
6: Bah, pour moi, ce serait un zoologiste, parce que Gideon, ça me fait penser à gecko, et le gecko, c'est un animal.
4: D'accord, et il aurait peut-être donné son nom, du coup, au gecko.
6: Ouais.
4: Ok, est-ce qu'il y a d'autres idées ? Maïlis.
0: Bah, comme Maïlan l'a dit, je pense que c'est celui qui a découvert le gecko.
4: D'accord, très bien. Susan ?
7: Moi, je pense que ce sera un scientifique assez connu qui, oui, est mort et qui a dû faire des recherches importantes.
4: Ok, sur quoi ?
7: Sur l'environnement.
4: Très bien, Juliette ?
8: Pour moi, en fait, ce serait un peintre. Parce que Gideon, ça me fait penser à un peintre.
4: Très bien, un peintre de quelle origine, quelle époque, quel style, voire même ?
8: Africain.
4: Très bien, un peintre africain, il serait toujours en vie ?
8: Il serait mort.
4: Très bien, vous voulez vraiment qu'il soit mort, Gideon, j'ai bien compris. Susan ?
0: Sunbeck, ça me fait penser à Bach, parce que, bah, je sais pas, c'est la même chose. Et du coup, ça serait un compositeur.
4: D'accord, un compositeur de quelle origine, quelle époque ?
0: Un compositeur allemand.
9: Moi, je suis un peu d'accord avec Susan. Je pense que c'est un compositeur de l'origine allemande.
4: Yanis ?
5: Je rejoins aussi l'idée de Susan, un compositeur et chanteur.
4: Compositeur et chanteur, d'accord. Donc peut-être plus récent, du coup.
5: Non.
4: Non, d'accord, ok, très bien. Et une dernière idée pour Susan ?
7: Je reste toujours sur mon idée.
4: Donc un scientifique ?
7: Oui, mais dans Sunbeck, Bach, ça me... Enfin, je suis d'accord avec Susan, mais en même temps, Sun, ça me fait penser à Sunderland, donc je pense qu'il est peut-être anglais.
4: D'accord, ok, donc compositeur, mais anglais. Je suis désolée de vous annoncer que, encore une fois, vous êtes complètement...
0: À côté de la plaque.
4: C'est ça. Gideon Sunbeck est né le 24 avril 1884 et est mort le 21 juin 1954. C'est un ingénieur suédo-américain. Il est connu pour avoir inventé en 1914, ce que vous portez tous aujourd'hui sur vous, la première fermeture à glissière composée de petites dents qui s'emboîtent les unes dans les autres avec un curseur intégré. Il a déposé le brevet en 1914. Elle a été très rapidement appelée fermeture éclair, mais il faut quand même attendre 1934 pour qu'elle soit utilisée dans la confection industrielle. Les dents et l'écran de la navette étaient métalliques. Maintenant, on en trouve aussi beaucoup en matière plastique et je suis sûre que vous avez tous une fermeture éclair sur vous.
0: Oui.
4: Oui.
0: Oui. Ah si.

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2: Ils sont quatre, Clément, Lorenzo, Jules et Jouezin sont collégiens à Albert-Vincent. Ils sont en cinquième et ils vont tenter de découvrir la définition du mot ourvari. Alors, est-ce que ourvari, ça vous parle, messieurs ?
3: Oui.
2: Oui, alors Lorenzo.
4: C'était pour être varié ou... Je sais pas.
2: Varié. Alors être varié, c'est varier quelque chose, nous, ou...
4: Bah, je sais pas, c'est, dans le mot, il y a ouvraillé.
2: Alors c'est ourvari.
4: Et si on rajoute un accent aigu, ça peut faire ouvrié.
2: Ouvri. Ah oui, donc toi tu rajoutes des lettres, comme ça, ça fait un autre mot. Bon, je vais te laisser peaufiner un peu ta définition avant de me changer mes mots, parce qu'effectivement, du coup, si on rajoute un A et qu'on enlève un P et qu'on rajoute un... Tu vois, ça fait papa. Ah oui, d'accord, très bien. C'est une technique hein, de changer de mot pour avoir la définition. On me l'avait jamais fait encore, celle-ci. Jouez-en. Est-ce que tu as une idée pour ourvari ?
3: Oui, ça peut être un ours.
2: Un ours ? Un ours blanc ? Un ours brun ?
3: Brun.
2: Et il vivrait vers où, l'ourvari ?
3: Vers le sud.
2: De la France ?
3: Non.
2: Plus au sud, du coup. J'aime bien les ours bruns, donc j'aime bien cette idée. Jules, est-ce que tu as une idée pour ourvari ?
5: Je pense que ça serait une variété d'ours qui habiterait dans le désert et qui pourrait survivre plusieurs années sans boire ou sans s'alimenter. Et puis que quand ils s'enfoncent dans le sable, ça fait comme une dune, en fait.
2: Ah, qui pourrait aussi se camoufler dans le sable. Ah, très bien, j'aime bien cette idée, c'est très précis. Hein. Clément ?
6: C'est un ours rouge.
2: Un ours rouge, d'accord, qui vit dans le désert et qui peut... D'accord, non.
6: Au Canada, il vit au Canada.
2: D'accord, alors qu'aurait une teinte légèrement rouge et qui vivrait au Canada, d'accord.
6: Il a une teinte rouge et blanche et noire.
2: Très bien, alors je vois que les ours, ça fonctionne bien pour ourvari. Est-ce qu'il y a d'autres idées pour ourvari, hormis les ours ? Jouez-en.
7: Ça peut être un magasin qui peut être ouvert.
2: Ah d'accord, tous les magasins ouverts seraient ourvari.
7: C'est ça.
2: Jules ?
5: D'après ce que Jouezin il a dit, que ça serait des magasins, mais qui varient. Par exemple, qu'un jour, ça soit un magasin d'alimentation, l'autre jour, un magasin de vêtements. Enfin, que chaque jour, ça change de...
2: De produits en vente ?
5: Oui.
2: Ah oui, d'accord, ce serait donc il y aurait un lieu, mais le lundi, par exemple, ce serait fruits et légumes, le mardi, ce serait vêtements, le mercredi, ce serait, du matériel de bricolage ?
5: Oui.
2: Ah d'accord, c'est intéressant en tout cas comme idée. Je sais pas si ça existe, mais si ça existe pas, faudrait peut-être l'inventer. Clément ?
6: Peut-être un mot de latin ou d'un autre pays ?
2: Ah oui, un mot étranger, tu penses ? Ah non, alors en plus tu l'as devant, hein, j'ai bien... Je cite ma source, hein, c'est bien le micro Robert que j'ai, hein, donc c'est bien un dictionnaire français. Voilà. Lorenzo, t'avais une dernière idée ?
4: Ça sera peut-être quelqu'un qui travaille pour faire les maisons, genre un maçon ou un ouvrier ?
2: D'accord, quelqu'un qui participera à la fabrication d'une maison.
4: Oui.
2: Très bien. Messieurs, je suis désolée de vous annoncer que vous êtes complètement...
3: À côté de la plaque.
2: Exactement, c'était bien dit, waouh, bravo. Ourvari, ça veut dire grand tumulte. Par exemple, on pourrait parler d'un ourvari de clameurs, tu vois, d'applaudissements. Voilà, un grand, grand tumulte. Voilà, ce qui peut arriver des fois dans la cour quand il y a une bagarre.
3: Ouais.
2: Ouais, vous voyez, et ben là, du coup, vous pourriez dire « Oh, c'est un ourvari ».
5: Je penserais pas à dire ça à ce moment-là, je pense.

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3: Direction le collège Albert Vincent en compagnie de Tona, Mathéo, Marcus, Elliot et Maxence. Et tous les cinq vont tenter de découvrir la définition du mot lépidoptère. Est-ce qu'il y a des idées pour lépidoptère ? Je suis pas sûre qu'il y ait des idées. Par contre, je vois des grands yeux s'ouvrir. Je vois des mains devant des bouches ouvertes. J'ai l'impression que ça vous laisse un peu...
4: Sans voix ?
3: Sans voix, c'est ça. Mais il va falloir retrouver votre voix. Qu'est-ce que ça peut être que lépidoptère ? Alors, on a une idée du côté de chez Mathéo.
5: Hélicoptère.
3: Ah, ça aurait donc un lien avec hélicoptère, mais ça voudrait pas dire exactement la même chose, si ?
5: Non.
3: Alors, est-ce que ce serait une variété d'hélicoptère ? Genre, je sais pas, il serait plus gros, plus petit
5: Je sais pas.
3: Bon, ça serait peut-être un lien avec un hélicoptère, mais après, on n'en sait pas plus. Est-ce qu'il y a d'autres idées pour lépidoptère ? Elliot ?
5: Je pense savoir ce que c'est. C'est pas une feuille des arbres avec deux feuilles qui fait comme un hélicoptère et qui tombe au sol ?
3: Ah, je vois, on a tous joué à ça quand on était petit, peut-être encore aujourd'hui, hein. Effectivement, les feuilles de certains arbres, et quand on les lance, ça fait comme une hélice.
5: Des hélices d'hélicoptère.
3: J'aime bien cette idée, je crois qu'il y a également une idée du côté de chez Marcus.
6: Bah, moi, je pensais plutôt à un petit morceau de terre, mais je crois qu'il y avait un autre mot pour dire un petit morceau de terre.
3: Ah, donc ce serait peut-être un petit morceau de terre, mais alors, est-ce que c'est un petit morceau de terre ? C'est-à-dire que... Il nous appartient, c'est notre lépidoptère, c'est un petit morceau de terre sur lequel on peut mettre, je sais pas, nos légumes. Ou alors c'est un petit morceau de terre qu'on enlève pour faire autre chose.
6: Ah, un petit morceau de terre pour faire quelque chose avec, genre planter des légumes par exemple.
3: D'accord, mais on est bien d'accord que c'est un morceau de terre dans la nature qui nous appartient.
6: Oui, il nous appartient.
3: Est-ce qu'il y a d'autres idées pour lépidoptère, Maxence ?
5: Ben, un épi dans les cheveux, un épi de terre.
3: Ah, lépidoptère, ce serait un épi dans les cheveux, le truc qu'on déteste tous avoir. Moi, personnellement, j'en ai un qui m'énerve grandement. Bon, je m'y habitue, mais ça m'énerve. T'en as, toi ?
5: Ouais.
3: Il y en a d'autres qui ont des lépidoptères ?
5: Oui, j'en ai.
3: Ah ouais, Elliot, il est dégoûté. Il a fait une tête. Je demande à Marcus, mais en même temps, je crois que je vois que tu as un lépidoptère.
6: J'en ai quelques-uns, oui, dans les cheveux, un peu.
3: Ouais. Mathéo ?
7: J'en ai un derrière la tête, là.
3: Ah ouais, bah, on en a tous un, hein. Et toi aussi ?
7: Oui, j'en ai.
3: Bon, ok, est-ce qu'il y a d'autres idées pour lépidoptère ? Tona ?
5: Je pense plus pour le bout de terre de Marcus, après, je n'ai pas trop d'idées.
3: Ah, le bout de terre de Marcus te plaît bien comme idée ?
5: Oui.
3: Mathéo, est-ce que toi, t'as avancé du côté de ton idée d'hélicoptère ?
7: Ça peut être une customisation de l'hélicoptère.
3: Une customisation d'hélicoptère, effectivement. Des fois, on voit des hélicoptères genre qui ont un grand sourire ou qui sont décorés. Ce serait ça, un lépidoptère, c'est un hélicoptère décoré.
5: Ouais.
3: J'aime bien cette idée parce que c'est pas toujours très joli un hélicoptère et je trouve qu'avec un peu de déco, c'est mieux.
5: Je trouve.
6: Oui, ce sera mieux, oui.
3: On est tous d'accord. Bon, je suis désolée de vous dire que il y a de l'idée... Il y a de l'idée chez certains, chez Mathéo, chez Elliot. Autrement, on est plutôt à côté de la plaque. Il y a de l'idée dans le sens où ça vole, mais lépidoptère, en fait, le lépidoptère, c'est le nom savant d'un truc qu'on trouve tous assez joli en général, quoi qu'il y en a qu'on peur. C'est le nom savant des papillons.
5: Ah oui. Ah oui, c'est vrai, oui, c'est possible, oui.
3: Ah, c'est pas possible, c'est sûr.

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10: Et coucou, on se retrouve dans la tribu pour l'émission de malade. Du coup, bon, je suis un peu une revenante, vu que ça fait deux semaines que je suis pas là. Mais,
11: tu nous as manqué.
12: Oui, tu nous as manqué. Et on a des nouvelles de toi, de ta routine skincare.
10: Oui, on en parlera juste après. Du coup, je suis en compagnie de Thaïs.
13: Coucou.
10: Oui.
13: Bonjour. J'ai adoré ton intro.
10: Moi, June. Andrea.
14: Coucou.
10: Merci.
15: Salut.
10: Et Ulysse.
16: Bonjour.
10: Du coup, bah, voilà, on va parler comme d'habitude et c'est parti, qui veut commencer?
15: Bah moi je dis que toi tu peux bien commencer ta routine de clean girl.
12: Est-ce que ça avance?
10: Ça avance à petits pas, mais ça avance.
13: Je veux pas dire, enfin on est venu me souffler dans l'oreille, vraiment comme de par hasard, que ta chambre n'était pas rangée, tes devoirs n'étaient pas faits.
10: Je me demande bien c'est qui. Ah oui. Alors, premièrement ma chambre est devenue un peu plus rangée que d'habitude. Il y a quelques petites poussières par terre, mais ça va vite s'arranger. Et j'ai fait une petite pause, effectivement. Voilà.
13: Là, t'es en pause
12: Jusqu'à quand?
15: Et ça avait commencé quand déjà?
10: Il y a. Bah, à peu près au début de l'année.
13: Il y a un mois. Voilà.
10: Et j'ai fait une pause de un mois, ça va encore durer une semaine.
13: T'as fait une pause de un mois, t'as commencé il y a un mois, t'as fait une pause de un mois.
10: En fait, ça n'avait pas totalement commencé quand je vous ai raconté ça.
13: D'accord.
15: C'est ton projet.
10: Voilà.
13: Donc et ton projet est en stand-by.
12: Oui. Jusqu'à 2027.
10: Et du coup, je vais commencer pendant les vacances pour avoir une bonne vague.
12: D'accord.
13: Donc tes devoirs sont toujours pas faits?
10: Ah si, par contre les devoirs, ça je suis à mon prime.
13: Tu manges bien?
10: Ouais.
13: C'est-à-dire?
10: Je mange quoi.
13: Oui. Est-ce que tu manges sainement comme une clean girl?
10: Ça j'ai skippé un peu l'étape.
12: Pas de bonbons, des salades.
13: Combien de légumes par jour?
10: Ça dépend.
16: Est-ce que vous avez des légumes?
10: Ouais, ça dépend si...
15: Si, la pizza, c'est un légume, normalement.
10: Voilà. Mais à peu près deux, en vrai, c'est bien.
13: Par jour?
15: Par jour ou par semaine?
12: Ok.
10: Non, le soir, je mange des légumes, mais le midi, ça dépend parce que c'est,
13: oui,
10: c'est pas top à la cantine.
12: Et, et à la cantine, ils vous ont donné quoi?
15: Ah bah, cette semaine...
10: C'était...
13: Mais on est d'accord, cette semaine, c'était pas ouf.
15: Ouais. Nous, si, ça allait.
12: C'était ouf.
10: La purée de ce midi, là...
13: Oui. Mais c'est, nous, c'est on a tout le temps la purée moussine, là.
15: C'est la purée de patates douces qui n'a pas goût de patates douces.
10: Ah ouais, super.
12: Moi, hier, j'ai eu des frites avec des nuggets.
13: Mais à Cyprien, vous mangez trop bien.
12: Mais en ce moment, on a des problèmes avec l'appareil de la cuisine.
15: Hier, ça allait. C'était galette saucisse.
10: Ouais.
15: Mais la galette, elle était un peu trop cuite. Et par contre, en dessert, on avait eu un Mars glacé.
10: Ouais, avec des frites aussi.
15: Oui.
13: Ouais, oh, nous c'était mardi le repas de la Chandeleur.
10: De base, en fait, on devait avoir des crêpes, mais je sais pas, je pense.
13: Nous, on en a eu lundi, mardi.
10: La chance.
12: Et vous préférez quoi avoir à la cantine, genre votre repas de rêve?
13: Mais en fait, moi j'aime bien parce que on a notre viande et après, au milieu de la cantine, il y a un truc pour prendre les compléments.
15: Ah ouais, c'est bien.
13: On peut se resservir et tout. Et donc. Moi, j'aime bien quand il y a, par exemple, la viande avec de la semoule.
12: Comme dans un flunch.
13: Ouais, un peu. Mais il y a moins de trucs.
12: Oui.
13: Mais
2: oui.
13: Et aujourd'hui, on a vu quelqu'un qui a pris... ce midi, c'était pâtes jambon. Et on avait déjà des pâtes. Sauf qu'il y avait de la semoule au milieu. On a vu un gars qui a pris 5 cuillères de grosse semoule. Enfin, 5 grosses cuillères. Il avait une pyramide dans son assiette.
12: Non, mais je suis jalouse de Notre-Dame. Parce que vous mangez mieux que nous.
13: Eh oui. Ben, on mange plus sainement. Et on mange plus rapidement.
12: Parce que je pense que vous avez des nutritionnistes.
13: Je sais qu'ils ont changé leur équipe de cuisine. Et en vrai, c'est super bon.
12: Sympa.
13: Mieux qu'Anita Conti.
2: Ouais, c'est sûr. C'est...
15: Bah, et... cette semaine, ça va.
2: Ouais, en vrai, c'est... mais la semaine prochaine, apparemment, on ne mange pas.
12: Et mieux que Pierre Orange. Parce que nous, si on n'avait pas des bonnes choses, parfois...
2: Ben, Saint-Louis, c'est... des repas de prison, on va dire. Non, mais... voilà, quoi. C'est vraiment spécial, pour le coup.
12: On a l'impression que Notre-Dame, c'est le luxe.
2: Oui, un peu. Vraiment. C'est comme la... En fait, c'est la cantine de mes parents. Mes parents, ils ont ça dans leur cantine. Ils ont genre bientôt 40 ans. Donc, tu vois, vous avez vraiment une cantine vraiment bien.
12: Oui.
13: Oui, après, je sais que il y a des choses plus différentes, quoi.
2: Oui.
13: Et niveau skincare, t'es comment ?
2: Ça va.
13: C'est-à-dire, ça va.
2: Je mets de la crème d'attente.
13: Allez. Quels sont les points améliorés et quels sont les points que tu maintiens ?
2: Alors, premièrement, le premier point que je maintiens, c'est les devoirs. Alors là, je n'ai jamais
13: à carreau
2: aussi sérieuse.
13: Voilà. Bravo, bravo.
2: Bon, quelquefois, j'ai fait... Enfin, hier, je ne les ai pas trop fait, mais...
13: Donc, j'avais tu pas fais beaucoup... des écarts.
2: J'avais... Oui, j'avais pas beaucoup de devoirs, donc en soi, c'est pas très grave.
13: Oui, mais... Un peu de devoir ou pas, il faut tous les faire.
2: Ouais, ouais, je suis d'accord. Mais c'était juste une phase.
13: D'accord.
2: Une phase. Après, point à améliorer.
13: Ah, c'est fini les points.
2: À peu près tout, du coup. Enfin...
13: Et niveau vestimentaire ?
12: Ça va, ça...
13: Non, mais t'as... parce que tu voulais changer de style.
2: Oui, mais j'ai pas d'argent ce moment.
13: D'accord.
2: C'est compliqué.
13: Mais t'aurais dû en profiter, c'était les soldes.
2: Oui. Ouais, ouais, mais j'ai...
13: Moi, j'ai pris plein de vêtements d'été. C'était que les trucs d'été qui étaient en solde, du coup, pas...
2: Mais en vrai, je me suis acheté des vêtements. Genre,
13: Clean Girl ?
2: Oui. Et je vous ferai un haul si vous voulez. Enfin, je vais aller l'année et je vous dirai qu'est-ce que j'ai acheté.
13: Voilà. Niveau lecture ?
2: Alors ça, c'est pas top.
13: T'avais pas dit un livre par mois ?
12: Oui.
15: Le livre, il est commencé depuis quand, June ?
2: Janvier. Mais j'ai toujours pas continué.
13: Mais t'inquiète, moi, le livre qu'on m'a offert à Noël est toujours sur ma table de nuit.
2: Ah bah moi aussi,
13: il a pas bougé.
2: Enfin, j'ai commencé quelques chapitres, mais j'ai mal de motivation, quoi.
11: Mais moi, j'ai fait mon défi. Tu sais, le truc où j'avais dessiné tous les livres.
13: Alors
11: je l'ai pas fait pour rien. En janvier, j'ai lu 6 livres et là, je suis à mon deuxième.
13: Waouh. Alors, il y en a une qui tient ses résolutions,
2: ouais,
13: ici.
2: Ouais, mais on n'a pas la même capacité de lecture. Moi, j'ai pas autant de livres.
15: Pourtant, il a l'air bien, ton livre.
13: Oui, ouais, mais vraiment. En fait, c'est pas le problème, c'est que t'as pas assez de livres, c'est que tu ne continues pas ton livre.
11: Oui,
13: finalement.
11: T'es pas motivée, en fait.
13: Il est bloqué.
11: Genre, t'aimes pas lire.
2: Pourtant, il est bien. Oui. Pourtant, il a l'air vraiment bien, mais
11: il a l'air
2: pas à lire. J'aime pas lire. Mais je vais continuer, pourtant j'étais dedans et tout. D'ailleurs, toi, est-ce que tu l'as commencé ? Parce qu'elle a acheté le même livre que moi.
15: Non, mais j'ai acheté les deux mêmes que toi. Et sauf ouais, que...
13: Et tu ne l'as pas commencé non plus ?
15: Non, mais parce que j'en ai acheté un autre.
13: Mais c'est quoi le livre
15: que je... là, c'est un automne pour te pardonner et un hiver pour te résister.
2: Les deux premiers tomes de la saga.
13: Bah, justement, vous lisez celui d'hiver avant que l'hiver se termine. C'est ça votre défi ?
11: Oui. Ouais, vous avez le temps.
15: Ah bah
11: ouais,
15: bravo.
12: Ah, ma père.
2: Louen entre un peu tard
13: dans le studio. Il est 17h14. L'émission a commencé il y a une heure. Un motif de retard.
14: Un
12: défi.
14: Il y avait un dinosaure dans le bus. Excusez-moi. Il prenait toute la place. J'ai pas pu rentrer. J'ai dû rater plusieurs bus.
2: Vrai motif.
11: D'accord.
13: Vrai motif.
14: Vrai motif. J'ai juste vraiment raté 5 bus parce qu'il y avait trop de monde dedans.
2: Mais attends, mais t'as pas d'excuse, les bus ils passent toutes les 5 minutes.
14: Mais je le prends, ouais. Je le prends à cité scolaire.
12: À cité scolaire,
14: 1000 personnes dans le bus.
2: Et alors,
17: je l'ai de 4 ou pas?
2: J'ai pris à 35 à Sunderland. Normalement, Sunderland, il y a personne. Le bus, il était plein à craquer.
17: Mais c'est pas grave, regarde Bertie, elle est arrivée voilà. À l'heure. Elle a réussi à rentrer dans le bus.
2: Ouais, à l'heure.
14: Moi, j'étais avec un ami, j'avais mon sac. Ok, je peux poser mon sac par terre, mais ça prend de la place, tu vois. Donc quand tu dois rentrer, t'es collé à la porte, non merci.
17: C'est pas toi qui es fort en physique chimie? La loi de l'air. Le bus. Le bus. Et il y a de l'air à l'intérieur. Tu pousses les gens, ça va rentrer.
14: Ouais. Parce que tu vois, s'il y a qu'une seule porte ouverte, ça va faire de la pression et ça va t'éjecter au bout d'un moment.
17: Donc t'as pris le 20e bus?
14: Attends.
17: Il compte les bus. Donc au final.
14: Non, le 5e. 6e peut-être.
18: Allez. Je t'ai vu sur un arrêt de bus. Mais vraiment, j'étais au bord de la porte. Et je t'ai vu, j'ai dit ah, il va être en retard.
12: Mais il a une bonne excuse parce que à Aristide, à cité scolaire, il y a beaucoup de gens qui montent dans les bus et se bousculent.
17: Non, mais en fait, déjà, Andrea est à l'heure et que vous venez au même endroit. Et t'as pas d'excuse parce que quoi? Parce que pourquoi tu t'es pas dépêché pour me dire ah, j'arrive avant tout le monde, je prends le premier bus? Parce que j'ai radio et que j'ai pas le droit d'être à l'heure et j'ai pas le droit d'être en retard.
12: Moi, je suis à l'heure parce que je finis tôt. J'ai et donc j'ai le temps de me promener, un peu de venir à la radio.
14: Si je suis en retard, c'est que j'ai le droit d'être en retard parce que sinon je serais pas là.
2: Ouais, d'accord.
17: Du coup, là, logique. J'ai pas compris.
14: Bah, si je suis ici, ça veut dire que j'ai le droit d'être en retard. Logiquement.
2: Non, t'as pas le droit d'être en retard. Du coup, là, on se retrouve quand même au complet parce que Solène vient d'arriver.
17: Bonne année.
12: Ça fait longtemps.
2: Oui. Ouais. Le studio au complet, choqué.
17: Ouais, wow. Ça c'est...
2: Ça fait super longtemps qu'on t'a pas vu.
17: Ouais, un peu.
2: Pourquoi tu reviens comme une fleur?
17: Alors en fait, il se trouve que les dernières semaines, j'ai eu vraiment énormément d'éval. Et...
2: Je crois que j'ai un record, la semaine prochaine, j'ai 10 évaluations.
17: Ah oui. Ah oui, toi t'as particulièrement un record. Là. Et aussi, le temps, il était pas très propice.
2: Propice.
17: Oui. T'as vu, maintenant, j'utilise des mots de vocabulaire. Et tout.
2: T'as changé.
12: Le vocabulaire
2: riche. Résolution de 2026.
17: J'ai pas.
2: D'accord.
12: Et toi, Louane, t'as des résolutions pour 2026?
2: Ne plus être en retard. Par exemple.
14: Ah, ça, c'est déjà cassé. Non.
12: Non. J'ai rien. Donc, on parlait de skincare avec June.
17: Oui, du coup, crème hydratante.
12: Des sérums.
17: Non, quand mais je peux.
2: Ouais, et masque le dimanche?
11: Alors ça, j'avoue que c'est pas le
12: truc. Bah, il te faut des sérums, des cleansers, des masques.
2: Attends, faut peut-être qu'on remette dans le contexte pour ceux qui viennent d'arriver et tout.
17: Ouais.
2: Oui. June a dit que... En fait, on parlait de nos résolutions il y a quoi? 3 semaines?
17: Ouais, 3 semaines.
2: Et elle disait qu'elle voulait devenir une clean girl. Et du coup, là, on est en train de faire un peu
18: elle
2: tous les
18: points.
2: Elle
18: l'a promis pour 2026.
2: Et au final, elle a fait une pause, donc...
12: De un mois. Et elle a commencé le premier jour.
17: Après, ça reviendra.
12: Et sur les livres, t'as un livre par mois.
11: Mais moi, je t'ai dit, j'attends que Louise ait commencé le livre.
2: Louise, tu sais ce qu'il te reste à faire?
14: Oui. Un jour, peut-être.
12: Bah, c'est les vacances bientôt.
2: Mmh. Et vous faites quoi pendant les vacances?
12: Bah, je lis.
2: Vous faites quoi pendant les vacances, à part lire?
11: Je pars au ski la deuxième semaine. Enfin, pas vraiment au ski, pas dans les stations, mais dans un endroit perdu.
2: Est-ce que vous... Mais tu vas faire du ski ou pas?
11: Oui, mais je suis pas genre vraiment dans les stations, c'est juste que...
2: Endroit perdu, mais tu vas faire du ski. Je comprends
11: ouais,
2: pas.
11: Oui, mais c'est à côté des stations. Mais en fait, j'ai demandé à ma maman, à ma mère, si elle allait voir du réseau. Elle m'a dit, je sais pas, c'est pour se dépayser.
2: Mais c'est bien, une clean girl, elle a besoin de
12: lire. Bah oui, comme ça, moi, tu pourras lire.
11: Moi, j'avais pas le réseau à un moment et ça m'a rien fait, en fait. Genre, ça dérange
17: mais
11: pas.
17: Je peux pas faire mes flammes, du coup.
2: Oh là là, quel dommage.
11: Mais alors là, on est à 104 flammes avec Louise. On peut pas les rater. Elle m'a menacée.
2: Mais c'est pas grave, tu donnes ton compte à Louise.
12: Oui, voilà. Ouais. Je ferai les flammes moi-même.
11: Elle a envoyé des trucs.
12: Non.
2: Ses pieds.
12: Est-ce que vous venez à la nuit de la radio?
17: Oui. C'est quand?
2: C'est le 19.
12: Jusqu'au 20 février?
2: Ouais, c'est le 19 au 20, je crois.
17: Oui. Bah, je sais pas.
12: Et on fait un direct toute la nuit.
2: Oh, ça va être trop bien.
17: On fait quoi comme l'année dernière? J'ai pas compris.
2: Bah, comme l'année dernière, je sais pas si t'étais là, on fait un direct et tout.
12: Et on fait des jeux.
2: Des jeux, des activités. Oui. C'est nuit blanche à la radio, quoi.
17: Après, qui fait quoi pendant les vacances?
12: Bah, moi, je fais rien. Je vais faire mes devoirs, je sais pas.
2: Moi, je fais rien non plus.
14: Je pars la deuxième semaine.
2: Où?
14: Dans le Jura. Au ski.
2: Trop bien.
17: Ah, vous allez peut-être vous croiser.
14: J'espère. Et la première semaine, bah, samedi prochain, je vais à la concert. Ah, wow, à un concert.
2: De... Trop bien.
12: De...
17: Il a oublié le nom.
2: Il a oublié.
17: Oh là là.
14: Non, attends.
18: Bah bravo, c'est un bravo.
14: Oh non, je dis vrai. Wow.
18: L'autre, il va à un concert, il oublie l'artiste.
12: Waouh. C'est la première fois que je vois quelqu'un qui oublie le nom de...
17: On te laisse
12: que j'entends quelqu'un qui oublie le nom de l'artiste.
2: Bertie, toi, tu fais quoi? Rien. À part la nuit de la radio, je vais chez mes grands-parents. Et,
17: tu vas te ressourcer, toi aussi?
2: Oui. Tout à fait. Mais je pense qu'elle ne nous écoute pas parce que là, il a la musique. On va organiser un anniversaire surprise à une de mes amies.
17: Et si là, elle entend?
2: Eh ben, c'est pas qui c'est. Voilà. Parce que...
17: Elle
2: voilà
17: va reconnaître, moi, je pense.
2: Et on va... Elle va
17: non, mais elle, c'est pas... Ah, c'est une copine à vous?
2: Non. Ah. Mais je pense, je suppose. C'est une copine à moi. Voilà.
17: Ok,
2: alors, non, je vais pas développer plus. Mais normalement, elle écoute pas la radio.
17: Et elle toi, est sur Ulysse, tu fais quoi?
2: Ah, mais non, c'est vrai que t'es blasé et que t'aimes pas sortir.
18: Non, non, non, surtout, c'est que j'ai pas de vacances en fait.
17: Oh, ah, allez, t'as vraiment pas de. T'as rien.
18: Je travaille, madame.
2: C'est.
17: Ah.
2: C'est dur.
17: C'est
2: bon.
17: Dur.
12: Et toi,
18: genre juste la semaine de CFA, Thaïs, je crois, la deuxième semaine de vacances.
2: Moi, je pars au soleil.
17: Tu pars où?
2: La première semaine, c'est pour ça que je pourrais pas être là avec vous à la nuit de la radio.
17: Oh, dommage.
12: Mais ça aurait été cool.
2: Devinez ma destination.
14: Égypte.
12: Maldives.
2: Ah ouais, Maldives.
17: J'ai déjà fait. Canary.
2: Tu l'as déjà fait?
17: Non, j'ai déjà fait Égypte. Parce que...
2: Ah oui.
12: Maldives.
2: Oui, bah oui.
17: Non, je vous... C'est pas en Europe. C'est pas hyper loin. Mais en fait, j'ai pas trop envie de vous donner des indices.
2: C'est en Tunisie?
17: Presque.
2: Au Maroc, Algérie, Turquie.
17: Oui, je pars à Marrakech.
2: Ah, trop bien.
12: Tout bien.
17: Voilà.
2: Trop bien.
17: Du lundi au lundi.
2: Ok.
12: Et tu pars en avion ou...
17: Non, non, je pars à pied. Non, je pars en avion. Voilà. Je vais faire du chameau. Non, en vrai, je vais faire... je vais visiter la ville. Je crois qu'on va faire une nuit dans le désert aussi.
12: Ah, c'est trop bien. C'est bien le désert.
17: Ouais.
12: J'ai vu ça sur la story d'un pote, il était à Marrakech aussi.
17: J'ai un peu peur de dormir dans le désert.
2: Oui, tu
17: imagine, il y a des araignées.
14: J'espère.
17: Même, imagine, il y a un chameau, il me mange et tout.
12: Et tu vas monter sur les chameaux?
17: Je sais pas, je fais du quad aussi.
2: Ça, c'est trop bien.
17: En
2: c'est
17: fait, le chameau, j'aime
2: chameau
17: pas.
2: Qui te mange, moi, je veux une photo.
17: Le chameau, j'aime pas quand il se lève et il se baisse. J'ai super peur. À chaque fois, en plus, une fois, j'ai eu un chameau assez grognon. Donc il fait brrr et tout comme ça là et il se pose d'un coup. Mais moi, j'ai super peur. Et il monte d'un coup et voilà. Et sinon, je vais faire de la montgolfière aussi.
2: Ah, trop bien. Ah,
14: j'espère que tu vois un daman des rochers. Je sais pas si vous voyez.
2: Non, je connais pas.
14: Tu vas nous ramener des rochers. Ragondin. Mais en plus blasé.
17: Oui, ok, donc d'accord. Tu veux qu'il me mange aussi?
14: Ça me dérangera pas.
2: D'accord.
12: Donc celui-là, je viens de l'entendre qu'il veut qu'un animal mange Thaïs.
17: Mais c'est pas grave, j'avais déjà peur des araignées, mais là...
14: Non, en vrai, ça avait pas peur. C'est mignon plus qu'autre chose.
17: Mignon?
14: Ouais.
17: Alors, comment ça s'appelle?
14: Daman des Rochers.
17: Déjà, le nom
14: D-A-N-A-N
17: est effrayant.
14: D-A-N-A-N des Rochers.
2: Toi, tu connais ça, toi?
14: Bah, je dois faire une exposition.
12: C'est loué,
14: non? J'ai appris ça cet après-midi.
2: D'accord.
12: Okay.
2: Du coup, tu ressors tes cours en maths cultivée.
14: Ouais.
17: Mais c'est affreux.
12: Mais c'est t'as eu quoi comme cours aujourd'hui?
2: Mais c'est trop mignon.
14: J'ai commencé par une herbe d'espagnol.
2: Ah, mais c'est trop chaud.
18: C'est trop mignon.
17: Mais non, c'est énorme. Il y en a, ils sont obèses.
14: Mais sur les tous.
2: Obèses, carrément.
17: Mais moi, ça me fait trop peur, ça, ça me mange un doigt.
2: Mais c'est tout petit.
17: Imagine, il y a ça dans ma tente, mais je fais une crise hystérique et je rentre en courant.
14: Genre, en gros, c'est un ragondin, mais...
19: Dans le désert.
17: Ah ouais, je rentre en quoi.
19: Tu rentres à Saint-Nazaire.
17: Ouais.
19: Ça va être un peu long.
17: Le problème, c'est que je suis une personne assez sensible des épices.
19: Ah ouais, non, là...
2: Bah, ouais.
17: Et en plus, là, on va dormir d'habitude. Là, quand j'étais partie en Tunisie... On était dans un truc, tu vois, tout inclus, en mode pas si proche de la population,
19: oui,
17: en mode tout fait, tout préparé. Tout. Sauf que là, on dort dans un riad, donc c'est un peu chez l'habitant, enfin, c'est une chambre d'hôte un peu.
2: Oui, oui.
17: Sauf qu'il va falloir qu'on se débrouille pour manger et tout. Mais je vois bien le truc, on va aller dans des restaurants, ça va être épicé et tout.
2: Ouais.
14: Bon. Bah, tu vas pas ?
17: Bah, si.
12: Là-bas, c'est tout est épicé, non ?
17: Bah ouais, j'ai un peu peur de ça. Ouais,
2: et sinon, tu demandes de...
17: Je vais faire pas d'épices.
12: Peut-être qu'ils ont des trucs sans épices.
18: Leurs plats sont assaisonnés, sont faits de manière à ce que les épices...
17: Parce que quand je vais dans les sans épices,
18: t'enlèves les épices, c'est fade, quoi, en fait.
17: Bah, déjà, ils vont me voir en mode toute blanche et toute très française. Ils vont se dire, bon, elle, c'est une étrangère. Voilà. Mais non, je pense que je demanderai sans épices.
18: Parce
17: que
18: Marrakech.
17: Quand tu vas dans les souks et tout, tu vois tous les trucs d'épices et super beau.
12: C'est aussi en Amérique latine, les plats sont épicés.
17: Ouais. Mmh. Mexique.
14: Chili.
2: Ouais.
12: Chili. Ouais. Argentine. Brésil.
17: Ouais, tout. Bah,
2: c'est
17: Amérique.
2: Un cours de géo.
17: Voilà.
2: J'ai une amie, elle est partie en Patagonie.
17: Où est la Patagonie?
2: Alors, justement, je sais pas trop si c'est un pays ou une région, mais
18: c'est un pays.
2: Ouais, c'est.
17: Tu connais la Patagonie?
18: J'ai déjà entendu parler, ouais.
2: Bah, c'est en gros, non, c'est le Chili et l'Argentine. Ah, et bah, c'est toute la pointe du Chili et l'Argentine de l'Amérique. C'était pas français ma phrase, mais voilà, d'accord. Vous avez compris.
18: C'est dans un mélange de deux pays.
2: De quoi?
17: C'est un mélange de deux pays.
2: Ouais, c'est ça. Et
17: bah donc, c'est pas un pays.
18: Moi, c'était un pays, la Patagonie.
2: Bah, en tout
14: genre,
2: cas, il y a.
14: C'est un peu comme Andorre et Monaco.
2: Il n'est pas délimité.
17: Ouais, je pense
2: il y a
17: ça
2: des petits pointillés comme une région.
12: Parce que l'Andorre, c'est le mélange de France et Espagne, non?
18: Oui, mais il appartient ni à la France ni à l'Espagne.
2: Oui.
18: Il a
2: c'est
18: pas un pays, c'est.
2: Ouais, c'est indépendant un peu.
18: C'est, je sais plus, c'est un nom, ça, c'est comme Monaco, Andorre, c'est pareil.
17: C'est une région.
2: Okay.
1: C'est trop beau.
12: Bah, Andorre, elle est présidée par le président de la France et quelqu'un de l'Espagne.
18: Oui, mais ce que je veux dire, c'est que si ils n'ont pas le droit de vote en France, ils n'ont pas le droit de vote. C'est ce que je veux dire, c'est que c'est Andorre et Monaco, c'est des.
17: C'est le.
18: Ah oui.
17: C'est vraiment la pointe. C'est vraiment la pointe de l'Amérique du Sud.
2: Oui.
17: Et elle part combien de temps?
2: Bah là, elle est revenue. Elle était partie pendant 7 semaines. Donc un mois et demi à peu près. Et elle avait fait Ushuaia, Buenos Aires. Bah ça, c'était une étape parce qu'elle a pris plusieurs avions du coup. Elle a fait plein de villes.
17: Et du coup, elle a loupé les cours.
2: Oui.
17: Par contre, c'est effrayant. C'est mis un jour de vol.
2: Oui, c'est ça. Elle a dormi dans l'aéroport de Buenos Aires et elle a pris deux avions, je crois.
17: Ouais.
2: Deux avions, un train... Des trucs dans le genre.
12: Et puisqu'on parle des voyages, moi, dans un mois, je vais partir à Londres.
2: Trop bien.
12: Et
2: trop bien.
12: J'ai trop hâte parce que on va aller en ferry boat.
17: En quoi? En ferry?
12: En ferry, oui.
17: Ok.
12: On va voir la.
17: Tu pars d'où?
12: De Calais.
17: Ok.
12: On va arriver à Douvres. Et à Londres, on va voir la levée de l'armée rouge, genre
2: trop bien.
12: L'armée à Buckingham Palace.
2: Ouais.
12: Et on va visiter plein de trucs différents. Un bâtiment où on peut voir en panoramique Londres. Okay. Et on va voir des quartiers libres. Et j'ai trop hâte.
17: Ouais. C'est que moi, ça me fait penser à ça. J'avais fait ma première colo à Londres. Et le jour où on était allé dans Londres même, enfin au Buckingham Palace, où on voulait voir le défilé des gardes. Je sais plus comment ça s'appelle.
2: Oui,
12: les gardes.
17: C'est les gardes, on dit.
12: Oui.
17: Et en fait, là, on apprend, on voit plein de barrières de la police et tout. Et en fait, on apprend que le roi, il va défiler. Du coup, j'ai vu le roi Charles et tout dans son truc, mais c'était hyper long. Sauf que derrière moi, il y avait des gars du coup de ma colo qui faisaient vraiment les pitres. Le gars a trouvé une barre en fer accrochée. Il s'est dit quoi ? Je vais faire le cochon pendu dessus. Il s'est ouvert la tête pendant que le roi Charles passait.
20: Attends, il a fait ça.
21: Moi, je trouve ça une belle anecdote.
17: Du coup, vraiment, nous, avec ma copine, on était devant et tout, sauf que là, on... les animatrices, elles disent « Revenez ici, il s'est ouvert la tête et tout, on rassemblez-vous. » Et on voit le roi qui passe 10 minutes après. Bon, on l'a vu de derrière, mais c'est pas grave. Et du coup, il avait un bandage pendant tout le reste du séjour.
20: Et donc, il s'est ouvert la tête avec le truc.
17: Ah ouais, ça saignait et tout, il s'est ouvert la tête.
18: Mais il est resté combien de temps à l'hôpital, du coup ?
17: De 3 heures.
18: Ah ouais ?
20: 3 heures ?
17: Enfin, non, un peu plus long. Ouais, non, allez, 4 heures. Mais juste, ils lui ont fait des points de suture. Mais en vrai, c'était pas si grave.
2: Il s'est pas fait trauma crânien.
17: Non, il a eu de la chance.
18: C'est genre, cru pour, tu sais, au moins pour vérifier qu'il le laissait en observation, c'est genre...
17: Non.
18: Un petit peu, même pas.
17: Non, en vrai, il allait bien... Juste, voilà, c'est un boulet, quoi.
18: C'est plus un boulet, là, c'est...
20: J'espère qu'on va pas avoir des incidents comme ça.
17: Cochon pendu sur une barre qui est même pas stable, qui bougeait, la barre.
14: Bah, c'est intelligent.
17: Tout va bien. En plus, on entend un gros boum et tout.
20: Mais le roi, il vous a vu.
17: Et on les voit, en fait, on en voit un à terre et tout. On se dit, oh là là.
20: Mais le roi, il vous a vu
17: Non, bah non. Il était, en fait, il y avait... Après, c'est énorme. Ils prennent toute la route, nous, on est sur les trottoirs. Et donc, t'as les chevaux, t'as les gardes qui... Enfin, qui font des chorés et tout. Enfin, des marchons. Et après, t'as plein de chevaux qui passent. Et après, au milieu, t'as le roi dans sa petite calèche.
20: Waouh.
17: Voilà.
20: Avec sa reine.
17: Non, il était seul.
18: Oh. Ah ouais.
20: Il était... Ouais. Il est plus avec...
17: Je sais pas, là, il était seul, mais...
18: Peut-être que dans les contumes, elle doit pas être à côté.
17: Mais je sais pas, en plus, pourquoi il défilait.
20: Bon, je sais pas, il a fait quelque chose de politique.
2: C'est son couronnement et tout.
17: Mais vraiment, la seule journée où on est allé, on a eu super de la chance. On a eu trop de chance de le voir. Voilà.
20: J'espère qu'on va avoir nous aussi la chance.
14: Le roi qui passait s'était filmé, sauf que le gars il tombait pile quand c'était filmé sur lui.
17: Bah, heureusement, c'était pas en même temps, mais.
2: C'est vrai.
17: Ouais. Du coup, il a pas vu le roi.
20: Et ça a été filmé, le défilé de joie.
17: Ouais, moi j'ai une vidéo, je te montrerai dessus. Mais par contre, j'ai pas sa tête ouverte. Bon, on se fait une petite pause musicale.
2: Ouais.
17: C'est Cloud Keeps Taking de Bonnie Doon.

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1: Et on se retrouve dans l'émission de Malade après cette pause musicale. Du coup, on va continuer une petite histoire et une petite discussion, quoi.
2: Oui. Parce qu'avant de partir sur les voyages et tout ça, on parlait de livres.
1: Ah oui, oui. Oui. D'ailleurs, vous lisez quoi? Est-ce que vous lisez?
3: Oui, moi j'ai.
4: Oui, ça dépend.
2: Tu lis quoi?
1: Est-ce que vous lisez vraiment beaucoup ou c'est vraiment quelques fois où j'ai vraiment une passion?
5: Moi j'aime beaucoup lire.
2: Moi aussi.
3: Moi j'ai tous les soirs avant de dormir.
5: Oui, pareil.
6: Est-ce que vous avez des conseils genre à donner en mode moi je sais que j'arrive pas à lire.
1: Ouais, moi
6: mais
1: aussi.
6: J'aime bien. Après quand je lis j'aime bien, mais j'arrive pas à me mettre à me dire vas-y tu lis.
1: Oui, mais moi aussi.
3: Moi en fait ça s'est installé comme une habitude donc oui. Je sais pas trop, genre plutôt que scroller le soir, vu que moi de toute façon j'ai un temps d'écran donc je peux pas faire autre chose, je prends un livre et je lis le soir, très tard, des fois trop, et avec une petite lumière du coup ça me force à lire encore plus.
6: Mais alors moi quand je suis dans mon lit avant de dormir je vais lire deux pages après je m'endors.
4: Bah moi de base je suis pas du tout fan de la lecture. Après là j'ai trouvé des livres que j'aime bien, enfin je suis accrochée dedans. Mais par exemple là en semaine j'arrive pas à lire, mais le week-end et pendant les vacances, mes vacances d'été, il y a des semaines où on faisait rien, je passais mes journées à lire.
3: Sur la plage avec les livres.
4: J'ai fini des livres de, j'ai jamais lu un livre de plus de 100 pages. Là cet été j'ai fini des livres de 500 pages en 2 jours.
3: Ouais.
4: Parce que je lisais tout le temps. Mais que l'été. Enfin, que pendant les vacances. Sinon, j'arrive pas.
3: Est-ce que autrement. Je suis la seule. Genre, j'adore les livres et tout. Souvent, j'en lis de plus de 200-300 pages. Mais quand c'est un livre de 100 pages à lire pour le collège, prends 3 semaines à le lire. Alors que les livres de 500 pages, les gros pavés, je les ai lus en 3 jours.
1: Oui, vraiment.
2: La même chose. Peut-être c'est une préférence des goûts. Parce que qu'est-ce qu'on aime lire en dehors de l'école, c'est pas les mêmes choses qu'on lit au lycée.
7: Je pense que ça joue aussi sur le fait que, vu que les livres que t'achètes, c'est pas seulement les goûts que t'aimes, mais que tu dis celui-là, je l'achète, j'ai envie de le lire. Du coup, tu vas pas t'obliger à le lire vu que t'as envie de le lire, alors qu'un livre au collège ou au lycée, on va t'obliger à le lire. Donc tu dis t'as pas envie parce que tu dis non, j'ai pas envie, il y a un autre livre que j'ai envie de lire en ce moment.
1: Ouais.
7: Mais je pense que c'est ce côté-là qui doit jouer.
2: Oui, mais il faut aussi que les lycées et les collèges donnent des livres intéressants parce que moi, dans un mois, j'ai réussi à finir The Handmaid's Tale de Margaret Atwood. Et c'est un livre qu'on m'a donné, qu'on m'a obligé de lire pour la LSE et j'adore trop.
6: Mais tu sais que moi, c'est marrant, mais cette année, c'est vraiment la seule année où j'ai aimé genre, lire en mode là, la prof, elle nous a donné des livres. Bon, ok, les sujets ils sont pas joyeux et tout, mais j'étais captivée par le livre, genre ça m'est jamais arrivé.
2: Oui. Et moi aussi.
3: Oui.
6: À chaque fois à l'école c'était une contrainte de lire les livres, c'était des pièces de théâtre, c'est ennuyeux et tout, et je trouve ça sympa. Que...
2: Parce que au lycée je pense qu'ils nous donnent des grands auteurs, des auteurs assez connus. Au contraire, au collège où on nous donne des auteurs moins connus.
7: Au collège, nous, à Saint-Louis, on nous donnait que des connus.
3: Moi, je lis Zola. Oh là là, je comprends pas la moitié des phrases. Il y a des mots à l'envers. Elle lui dit elle invitait celui qui voulait la voir venir.
6: T'as lu Germinal
3: Non, c'est Le Bonheur des Dames.
7: Ah ouais, nous, c'était La Bête Humaine.
1: Ah ouais, on a lu Le Bonheur des Dames.
6: Nous, on a lu Les Misérables.
1: Non, on a lu Les Nouvelles. On a lu les nouvelles de Maupassant.
6: Ah bah nous,
1: on devait faire un résumé pour chaque nouvelle. Sauf que, vous voyez, je sais pas si vous l'avez lu, mais les nouvelles de Maupassant, il y a des nouvelles qui sont un peu.
3: Gore.
1: Ouais, voilà. Sauf que moi, je les ai lues chez mes grands-parents. Et sauf qu'au moment où j'étais rendue à une nouvelle qui était un peu. Voilà. Il y a ma petite cousine, mais vraiment qui est petite, qui dit « Je peux lire !» Alors non.
2: Moi, après que j'ai fini The Handmaid's Tale, je vais commencer le Great Gatsby.
1: Mais nous, on ne fait que voir du Guido au passant. Et on était sur les nouvelles réalistes. Après, on va faire nouvelles fantastiques.
6: Quatrième, c'est dur, le français.
1: Oui, et après, on va devoir faire une espèce d'exposé sur des nouvelles fantastiques où on va devoir prendre un objet qui fait avancer le livre en fantastique. Enfin, non, mais pas un objet. Un objet qui est fantastique.
6: Oui, après,
1: qui...
6: tu vois la science-fiction aussi.
4: Ouais.
1: Ça, mais là, quitte mon passant, j'en ai marre. Que ça.
6: Mais l'année prochaine, tu vas en bouffer. Hein. Autobiographie.
7: Ouais.
6: C'est chiant.
7: C'est chiant.
6: Et après, t'as cicatrice. Moi, vraiment, j'avais détesté le théâtre.
1: Oh, ouais,
7: c'est ennuyant.
6: Je déteste les livres de théâtre.
1: En fait, le théâtre, c'est bien quand on joue, mais quand on lit, en fait, c'est pas.
4: On a Roméo et Juliette. Je ne sais toujours pas qui est qui a un lien avec qui. Il y a trop de personnages. Et désolé, mais les pièces de théâtre à lire, mais moi, je me perds.
1: Il n'y a pas de liaison entre les dialogues.
4: Puis en plus, ils font des tirades qui sont longues, comme je sais pas quoi. Je comprends rien.
1: Après, on dit d'apprendre par cœur une tirade. La plus petite, elle fait 300 pages.
7: Il y a toujours les élèves qui sont présents et que toi, tu dis, attends, moi, je voulais. Là, il n'y en a pas beaucoup. Les premiers sont pris. C'est bon, là.
4: Ouais. C'est à peu près ça.
2: Et vous faites quoi de Guy de Maupassant en ce moment?
1: Là, on est sur les nouvelles fantastiques. Du coup,
2: vous avez pas fait la parure
1: Si, la parure, on l'a fait il y a longtemps.
6: J'ai kiffé la parure.
4: Moi aussi.
1: Et moi, ce que j'ai aimé aussi, mais je sais pas si c'est Guy de Maupassant, mais c'était un truc qui s'appelait la cafetière.
6: Ah, que de mauvais souvenirs.
1: j'ai pas aimé. J'ai rien compris, mais c'était bien.
2: On est d'accord que dans la parure, l'amie de Mathilde, elle est vraiment une fausse amie.
1: Ah, mais la parure, c'est le truc avec le bijou.
2: Oui,
1: le bijou.
2: Oui.
1: Ah, je l'aime bien.
2: Elle lui dit à la femme, le bijou que j'étais prêté, c'était un faux.
1: En plus, on a regardé le film, en vrai, c'était grave. Donc.
6: Oui, moi aussi, je l'ai vu.
4: Mais vous faites des trucs trop bien.
1: Le film Auchan. Auchan, c'est vraiment une mauvaise histoire.
4: Ouais, voilà.
2: On a vu le film aussi.
1: On a bassiné sur Auchan pendant 2 mois. C'était
6: horrible. Mais nous, ça fait depuis. J'abuse en vrai, mais. C'est depuis le début du mois de janvier, j'ai l'impression que ça fait 5 mois qu'on travaille sur le bonheur des dames. On a vu le film, on a lu le livre, on a dû faire un texte dessus. On doit faire une affiche bientôt, on doit faire un dessin de Paris selon le livre. On est en art plastique en français.
7: Ah, quand ils font des liaisons comme ça en art plastique, c'est. Tu dis. Là, même en art plastique, c'est pas possible.
2: Parce que la littérature est un art.
6: Ouais, mais là, quand tu dois dessiner. On est d'accord que. Au bonheur des dames, c'est un magasin. C'est pas Paris. Comment on est censé dessiner Paris selon un magasin?
1: Tu dessines la Tour Eiffel.
6: Mais. Ouais. Je pense que c'est ce que je vais faire, j'y avais pensé, mais... En plus, c'est noté, on avait 3 jours pour le faire.
7: Parce qu'elle est toujours là, la prof d'art plastique, en plus.
6: Ouais.
1: Attends, c'est en français que tu dois faire un dessin?
6: Oui,
1: en cours de français.
6: En français. On a fait genre 10 affiches depuis le début.
1: Nous, c'est ce qu'on doit faire, on doit faire un dessin du truc.
6: Mais ouais, c'est mieux que
7: lire en ligne,
1: ça n'a aucun rapport.
6: Mais moi, je sais que j'avais fait une carte pour la fête des mères sur le Petit Prince.
1: En français?
6: Oui. J'ai mis des disquettes et tout du Petit Prince.
2: Ah ouais?
4: Ah ouais.
6: Et elle l'a toujours sur sa table de nuit. Je sais pas comment elle fait parce qu'alors il est super moche.
2: Betty, imagine qu'ils te disent de faire comment ça s'appelle le livre en chanson en musique.
6: Non. Voilà. Ouais. Je pense qu'elle est plus à faire le dessin. Et je suis presque sûre qu'à un moment donné, on va devoir faire ça.
1: Moi, je suis sûre. Elle voulait être prof d'art plastique. Et finalement, en fait, elle a loupé son orientation. Du coup, elle s'est dit écoute, on va se baser sur prof de français. On va leur demander de faire des dessins. Ça sera
2: elle n'a pas fait son parcours sup.
6: Le pire, c'est les trucs, tu passes 4 heures dessus. T'as 3 jours pour le faire. Et c'est une note sur 5 ou sur 10. Avec coefficient 0,1.
4: Mais c'est mieux ça que. Genre, je sais que nous on fait les cartes mentales. C'est chiant.
6: Oui, j'en ai fait aussi.
1: Après, c'est bien les cartes mentales parce qu'il y en a qui s'y retrouvent plus avec des cartes mentales.
2: Moi j'aime bien faire des cartes mentales sauf quand je suis dans un groupe de personnes chiantes où on doit travailler tout sur une carte mentale. Mais on galère parce que l'une des personnes a oublié ses phrases.
7: D'accord, la carte mentale, c'est le truc où t'as le thème principal au milieu et après t'as plein de...
6: Oui. T'en fais pas souvent, toi.
7: J'ai fait qu'une seule fois, c'est parce que le prof avait dit il faut en faire en groupe. Moi, je révise. La dernière fois, j'ai révisé. Enfin, là, il faut que je révise un peu plus avec la technologie. avec mon boulot, c'est quand même plus pratique. Mais la dernière fois que j'ai révisé, sinon, c'était un peu lointain.
1: C'est-à-dire ? On a plus de détails.
3: T'as plus des vannes ?
7: Oh, si, malheureusement. Mais sur mon boulot. Mais c'est des trucs. Oui. Mais là, c'est vraiment des thèmes. Enfin, c'est du vocabulaire. Enfin, je suis obligé de l'apprendre. Ouais. Des vocabulaires de boulot. Enfin, je vais vous en dire, vous allez rien comprendre.
3: Mais... Vas-y,
1: on a tort.
7: Il y a.
3: J'ai pas rentré.
7: Chanfrein.
1: Quoi ? C'est un chant
3: pas rentré là.
7: Quoi ?
3: Mon nouveau mot. Tu te rappelles plus, mais on était
7: j'ai avec.
1: Ah oui, le. Toitisme.
3: Toitiste. Je l'ai pas rentré.
7: Ah, dommage.
3: Ah non, fallait envoyer un message.
6: Parce qu'en gros, on parlait de je sais plus quoi et j'ai inventé un mot. Et du coup, je vais postuler.
7: Oui, parce qu'on
6: pour
7: parlait
6: le
7: du couvreur. Oui, on parlait des couvreurs et tout. Et Thaïs t'a dit. Non, pas couvreur, c'est pas logique. Vu qu'il travaille sur le toit.
4: En vrai, je trouve ça logique.
3: Oui, mais moi aussi. Il n'y a que lui qui trouve pas
1: donc,
3: ça logique.
1: Je vais envoyer une candidature au dictionnaire. Parce
7: à l'Académie nationale. Ouais. À l'Académie nationale.
4: Moi, je trouve que c'est une très bonne idée.
1: Ouais. En plus, après, comme ça, tu seras connu. En mode, ce nouveau mot nous vient de Thaïs.
7: C'est tellement pas logique.
1: Si.
4: Quelqu'un qui travaille sur les toits, c'est un toitiste.
7: Non, parce que le toit, ça regroupe au moins trois métiers. Le charpentier, le couvreur. Et il y en avait un autre.
3: Et le toitiste.
7: Et il y en avait un autre. Ça peut être un plaquiste même quand il fait les rampants de.
3: C'est vrai.
1: Le plaquiste, on n'en avait pas.
3: Oui.
2: Mais le toitiste, c'est pas mal comme mot.
7: C'est pas logique.
1: Moi, je trouve que c'est mieux.
3: Ouais, vas-y, on veut c'est plus compréhensible.
1: Révolution. On va faire une pétition pour faire entrer le mot toitiste dans le dictionnaire.
3: Pétition.
1: Et vas-y, dis-nous des mots et on essaye de trouver le sens.
7: Un chanfrein.
1: C'est un chant qui freine.
3: C'est non. Quelque chose pour freiner.
7: Non, ça n'a rien à voir.
1: Un chanfrein, c'est...
7: Mon boulot, c'est... Enfin, pour ceux qui peut-être le savent pas,
1: oui,
7: je travaille le bois.
1: Ah,
2: c'est une machine pour couper le bois.
4: Tu fais quoi avec le bois ?
7: Plein de choses. Là, par exemple, cette semaine... donc il y a deux semaines, vu que la semaine dernière j'étais au CFA, il y a deux semaines j'ai fait du débit pour une verrière et cette semaine j'ai poncé les parcloses pareil. C'est...
1: Et est-ce que tu as envie de travailler dans le bois plus tard ?
8: Ouais.
9: Juste chanfrein, suppose c'est comme un rabot mais mécanisé.
1: C'est quoi un rabot ?
7: Non, c'est pas un outil, c'est une.
1: C'est un cerf.
7: Mais t'es pas loin parce qu'on utilise un rabot pour faire un chanfrein.
1: Mais c'est quoi un rabot ?
9: Un rabot, c'est un outil où t'as une lame de ferraille qui va venir, amaigrir ton bois un peu.
7: Ouais.
9: Genre pour. Si t'as.
3: Comme une ponceuse.
9: Pas tellement comme une ponceuse.
7: Tricheuse.
1: Ah, c'est pas très
4: du coup, c'est quoi ça ? J'ai pas compris.
1: Mais regarde les images.
4: Mais j'ai pas compris.
7: En fait,
1: t'as un machin et puis tu fais comme ça. Tu
7: ouais,
1: tu
7: regardez le chanfrein.
3: C'est un racleur.
4: Un chanfrein, c'est
1: quoi ? Wow, le bois.
4: Et c'est quoi du coup un chanfrein ?
7: Un chanfrein, c'est par exemple, vous voyez un carré, c'est, enfin un morceau de bois. On va le voir, c'est il est rectangulaire
1: oui.
7: En
1: oui.
7: Bout de
1: oui.
7: Bois. Et en fait, sur l'un des angles,
1: ça sert à arrondir un angle.
7: C'est presque arrondi et en fait, ça fait une coupe droite. En fait, tu coupes ton angle.
1: Ouais.
7: Et ça te fait quelque chose de plus beau et ça casse un angle.
1: Ah oui,
7: ok. Sur au moins un centimètre facilement.
1: Et pourquoi rabot ?
7: Parce que le rabot, tu peux l'utiliser. Le rabot, du coup, c'est comme ce qu'a dit Elouane, très bien expliqué. Elouane, pardon. C'est un outil avec une lame vissée, enfin serrée plutôt. Et de l'autre côté, t'as un plat bien droit en métal. Et ta lame, du coup, elle passe et ça te permet de.
1: Je crois qu'elle
7: s'enlever...
1: s'est perdue.
3: Alors, moi, j'ai pas travaillé dans
7: parfait.
3: Le même métier
7: j'explique
3: que lui.
7: J'explique parfaitement, en plus, c'est ça qui est fou. Mais
3: d'accord.
7: C'est normal.
9: Au pire, montre une image.
7: Ouais, montre une image. Ouais. Hein. Ce sera tellement plus simple.
1: Un autre mot aussi.
7: Une feuillure.
1: C'est un machin avec une lame. On le pousse sur le bois
3: une
1: et du
3: feuillure.
1: Coup, ça enlève une
3: feuille.
1: Ça enlève du bois.
3: Ça fait une feuille toute fine.
7: Ah, ouais, c'est vrai.
3: Ça fait un petit
7: non,
3: truc.
7: Non, chanfrein sur le sur la, ouais, l'angle qu'on voit qu'il est coupé.
1: Ah oui, ok.
7: Non, l'autre il était mieux. En blanc, il était quoi. Beaucoup
4: ouais,
7: mieux.
4: Il était ouais.
1: Voilà.
9: Okay. C'est une sorte de
7: ouais,
9: congé.
7: Voilà. Et en fait,
3: c'est
7: un congé, c'est encore autre chose.
9: Ouais, c'est arrondi, mais c'est.
7: Non.
3: Tu veux travailler aussi dans la menuiserie ?
9: Non, c'est juste que j'ai fait ça sur
1: ouais, c'est ça.
7: Un rabot,
3: oui,
7: c'est
3: oui,
7: ça,
3: oui,
7: voilà.
3: Okay.
7: Et en fait, la lame, tu peux la bouger en profondeur et ça te permet d'enlever de la matière sur ton.
3: Ah, mais je crois que mon père, il en a une.
1: C'est une
7: Non, là, c'est, et là, c'est le rabot électrique. Et en fait, c'est, ça ressemble plus à une dégauchisseuse. Et en fait, hein, c'est au lieu que la lame... soit...
4: On dirait une poncheuse.
3: C'est pas une scisseuse... non, une tronçonneuse.
7: Non, oh là, la tronçonneuse, c'est encore autre chose.
3: Non, une tronçonneuse. Non, en fait, une, le... tu sais, une lame là qui fait hyper lentement. Là.
4: Bah, c'est ça.
3: Une scie.
7: Non, ouais. Une lame. Voilà, bah, là, tu vois, t'as une dégauchisseuse sur table. Parce qu'on ça, voit la grande table là.
4: Ça, je connais aussi.
7: Et en fait, c'est le rabot, mais en mode.
3: Électrique.
7: Non, pas seulement électrique, c'est, électrique. C'est en mode.
4: Grand format.
7: Énorme, voilà.
4: Ok. Je comprends rien. Et parce du coup, que... t'as dit quoi, oh le truc avec la feuille là,
7: j'ai la pas... feuillure.
9: Ah, la feuillure, c'est ce qui sort du rabot.
7: Non. C'est presque des espèces ce mot-là, mais c'est pas ça.
1: Des espèces bah, de trucs de taille crayon et du bois.
7: Non.
2: C'est de la feuille.
4: C'est... Non. C'est des chutes de bois.
7: Non.
3: C'est des copeaux.
7: Non.
9: Des
4: copos, c'est... Est-ce qu'on est proche au moins?
7: C'est du même style qu'un chanfrein, je veux dire, c'est que c'est sur le bois, c'est une forme sur le bois.
3: Une feuillure, bah c'est pour faire des lamelles, genre fines.
7: Non, c'est pas pour faire, c'est...
3: Découper.
7: Oui, tu le découpes, mais comment dire?
3: C'est pour
7: dire, lamer. Ce que je veux dire, c'est pour, c'est comme le chanfrein, c'est t'as ton bois rectangulaire, tu le travailles et ça te fait une feuillure.
3: Mais ça fait te fait un truc.
4: Bah, du coup, la feuillure, ça te fait une forme.
7: Ça fait oui, un ça truc. Fait une forme, comme le chanfrein, ça donne une forme.
4: Bah, ça fait une forme lisse.
7: Non.
3: Ça fait une forme
4: arrondie.
7: Ça joue aussi sur un angle.
4: C'est angle carré, rond.
3: Une forme carré.
7: Non, c'est en une forme, plus, ça forme peut être carré, ronde. Rectangulaire.
1: Rond.
3: Je sais pas. Une forme de feuille.
7: Ouais, c'est ça.
2: Ah, escalier, c'est comment un escalier?
3: Mais bah oui, regarde, une image avec
4: mais
3: un
4: pourquoi
3: escalier.
4: Pourquoi feuillure? Ouais, pourquoi feuillure? Pourquoi
7: alors feuillure là, vous demanderez au Moyen-Âge, les gens au Moyen-Âge. Et en fait, ça permet, par exemple, t'as un vitrage, et en fait, tu vas le coller, du coup, contre le bas, et ensuite, au-dessus, tu vas coller, poser une pare-close, ce qu'on appelle une pare-close, c'est pour compresser ton vitrage contre ton dormant. Le dormant, c'est le tour d'une fenêtre. Et du coup, ça te permet de...
1: Tu viens de parler, il y a six mots qu'on n'a pas compris.
3: Oui, au moins.
4: Oui, en gros, ça fait des...
2: On dirait qu'on...
7: Ouais,
3: on prend un cours de menuiserie.
1: Ouais. C'est une nouvelle langue à apprendre.
7: Mais c'est vraiment... Mais en plus, c'est vraiment ça, c'est une nouvelle langue. T'as en menuiserie, t'as vraiment énormément de vocabulaire, toutes les formes de bois que tu peux... Et là, mon formateur en atelier m'a dit qu'il fallait vraiment que je m'y mette à apprendre... Les essences de bois.
1: Les essences.
7: Les essences de bois, le chêne, l'acajou,
4: le bois, tout ce qu'il y a de bois, genre tout ce qu'il y a de bois. Toutes les catégories.
7: Oui.
3: Bah, c'est simple ça.
7: Lui, il les connaît quasiment. C'est simple.
4: Mais il y en a beaucoup trop.
3: Le cerisier, le chêne.
7: Mais comment tu les différencies?
9: Oui, voilà.
3: Alors, le cerisier, c'est rouge-marron.
4: Tu vas sur un
7: Il y en a plein des rouges-marron.
3: Comment tu les différencies? Rouge-marron avec.

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1: Ah oui,
2: bah
1: c'est
2: oui,
1: machin
2: bien
1: dans le poirier, ça
2: évidemment.
1: je
3: En
1: sais.
3: rond.
2: Est-ce que c'est vrai que quand tu coupes une souche, et ben les nombres de trucs là qu'il y a autour, c'est leur âge?
0: Oui,
2: Ah,
0: c'est
3: je peux dire
0: vrai.
3: quelque chose?
0: Oui.
3: On dirait trop mon père quand il parle de son métier d'électricien. J'ai l'impression que j'entends mon père ici me parler de métier de charpentier alors qu'il n'est même pas charpentier. Un petit coucou à mon père parce que je l'ai mentionné.
0: C'est que j'aime mon métier, donc du coup j'en parle avec
1: Il travaille
0: passion
1: du
0: et.
1: bois, oui.
3: Oui.
1: Tu
2: Mais
1: me feras mes
2: heureusement que t'aimes
1: meubles.
2: ton métier, j'ai envie de dire.
0: Si tu veux. Genre,
3: Et
0: j'ai même la
3: t'as.
0: casquette de l'entreprise. Bon.
3: Et t'as déjà fait des maisonnettes pour les oiseaux?
0: Non. Non.
1: Pour les
2: Mais tu
1: oiseaux?
2: devrais t'y mettre,
1: T'as
2: hein.
1: jamais fait?
3: Oui.
1: Est-ce
0: Non,
1: que
0: j'ai jamais
1: tu
0: fait.
1: construis des trucs ou pour l'instant tu joues que avec le bois?
0: Je joue pas, je travaille,
1: Non,
0: madame.
1: mais. T'as
2: Tu
1: déjà
2: mets
1: fait
2: des
1: une cabane à oiseaux?
2: plantes, tu sais pas
0: Non.
2: des. Enfin,
0: Comment?
2: je sais pas
1: Un
2: comment
1: machin
2: expliquer,
1: insecte?
2: mais.
1: Oui,
2: Je
1: enfin,
2: vois ce que
1: est-ce que
2: Thaïs, elle veut
1: tu utilises que
2: dire.
1: le bois ou tu fais des trucs en mode tu construis des choses?
4: Bah, il va forcément construire des
1: Mais
4: choses
1: non,
4: avec le bois
1: il
4: et tu
1: peut que
4: vas
1: poncer
4: travailler.
1: le bois, enfin, il peut.
4: Non, mais genre, il va travailler le bois, il va et
1: Mais est-ce
4: après,
1: que
4: il
1: tu
4: va faire
1: fabriques des
4: un
1: choses ou
4: projet.
1: tu travailles
0: Par
1: juste
0: exemple,
1: le bois?
0: regardez, j'ai deux photos, enfin, je vous les montrerai après parce que c'est pas du tout radiophonique. Mais en fait, vous imaginez un tronc d'arbre, vous voyez,
3: Oui.
0: vous voyez
3: Ouais,
0: un arbre dans la
3: je
0: forêt,
3: vois. Je vois
0: et
3: ton
0: on imagine
3: d'arbre.
0: qu'il est couché, donc il a plus de branches, et
2: Oui,
0: on l'a
2: ouais.
0: coupé à l'horizontale. Donc ça fait
2: Oui.
0: des longues longueurs. Et en
2: Ouais.
0: fait, j'ai eu un travail à faire, c'est je prends ces morceaux de bois, je les tronçonne. Donc les tronçonner, c'est prendre une scie ou une tronçonneuse, les déligner à genre tu mets plus de quelques centimètres de plus de ta longueur dont tu as besoin. Et après, on les travaille et tout. Et ça donne après le morceau de bois qu'on veut. J'ai travaillé ça, je vous montrerai des photos après si vous voulez.
2: D'accord. Et
4: Genre
2: du coup,
4: par
2: tu
4: exemple.
2: construis des choses, genre t'as construit
0: Oui, par
2: quoi
0: exemple,
2: déjà?
0: bah, par exemple la. Jamais le. J'arrive pas. Le vitrage, pas les vitrages, mais la verrière que mon formateur a montée la semaine dernière, sûrement, à l'atelier. Et bah, tout le débit qui avait été fait, le débit, c'est tous tes morceaux de bois que tu as coupés. C'est moi qui l'ai fait. Et lui, après, il l'a monté. Il a tout assemblé.
1: Ok.
0: Et sinon, j'avais fait des mains courantes. Les mains courantes, c'est dans vos escaliers. Vous vous accrochez quelque part.
1: Oui.
3: Ah oui,
0: Ça
3: une
0: s'appelle une main.
3: rambarde.
0: Ça
3: Oui,
0: s'appelle une.
3: rambarde.
0: Non, la rambarde, c'est l'ensemble. Avec les
2: Ok.
0: balustres et tout. La
2: Ok.
0: main courante, c'est vraiment. Et juste un morceau de bois. Un
2: Ah
0: peu
2: ouais.
0: arrondi, accroché au mur. Et tu t'appuies dessus.
1: Est-ce que tu t'es déjà
2: Ok.
1: pris un écrit doigt dans les doigts?
0: Oh ouais, je m'en prends tous les jours.
1: Est-ce que
2: C'est
1: t'as déjà
2: vrai.
1: perdu un doigt?
0: Non. Mais
4: Encore.
0: j'ai failli plusieurs fois.
1: Est-ce
0: Est-ce
1: que
0: que.
1: t'as déjà.
0: Oh. C'est le résumé de
1: Il y en
0: ça.
1: a dans ton travail qui ont perdu des doigts?
0: Non, mais des retraités, des clients, des fois chez qui je suis allé, ils nous ont dit, ouais, c'est l'armée. Il dit, non, non, c'est juste, je me suis pris la main dans la scie et j'ai plus de doigts.
1: Mais
0: Il a un
1: voilà.
0: ou deux, il a deux doigts, des fois il avait deux doigts en moins.
1: Mais moi, j'ai quelqu'un dans ma
0: Mais
1: famille,
0: c'est.
1: il lui manque.
0: Mais c'est
1: Enfin,
0: souvent
1: il
0: les
1: a
0: personnes
1: un peu
0: âgées
1: moins
0: parce
1: d'un
0: qu'aujourd'hui
1: œil
0: c'est.
1: et il lui manque trois doigts.
0: C'est souvent.
2: Ah
1: C'est
2: ouais,
1: trop
2: trois doigts
1: bizarre.
2: d'un œil.
1: Ouais, genre il lui manque un peu un œil. Genre son
3: Comment
1: œil, il est
3: ça?
1: là, mais il voit
2: Mais
1: plus
2: il est né
1: avec.
2: comme ça?
1: Non, non, il est. Il a travaillé.
0: Moi j'ai
1: Ouais, c'est
0: un
1: les joies du
0: collègue,
1: métier.
0: je vais pas encore oser lui demander parce que c'est des questions un peu délicates, je connais pas encore assez. Et il a un œil qui part de l'autre côté et qui est complètement blanc.
1: C'est un strabisme, ça, non?
0: Mais non, je
2: Peut-être.
0: pense que en fait, je sais pas trop lui poser la question, c'est
1: Oui.
0: assez délicat. Parce que
1: Bah
0: tu sais pas si c'est un accident, donc
1: oui.
0: ça peut être quelque chose quand même, voilà. Ou si c'est de naissance et du coup il a pas de problème d'en parler. Du coup,
3: J'aimerais.
0: j'attends le moment qu'on soit plus.
4: Mieux le connaître, quoi.
0: Ouais,
3: Est-ce que
0: voilà.
3: tu es avec des adultes
0: Ah, oui. Je
3: Donc
0: suis obligé d'être aligné.
3: tu es vraiment sur le marché de travail.
0: Ah oui, je travaille. Je suis sur ma fiche, j'ai une fiche de paye et
1: Tu
0: je
1: gagnes combien?
0: suis. Comment?
1: Tu gagnes combien? C'est
0: Mon
1: là.
0: dernier salaire était de 896 plus les tickets restaurants qui sont de 100 euros. Ça fait un peu
1: Oui.
0: plus de. À peu près, il était à 103, donc je suis à 999, à peu près.
1: Mais du coup, t'es
3: Donc
1: en
3: t'as oublié. Ouais.
0: apprentissage. Et j'ai mon CAP au mois de juin. Mai,
2: Et ça
0: mai,
2: va te
0: juin.
2: faire quoi le CAP?
0: Le CAP, c'est une certification. C'est comme un bac pour de médecine ou ce genre de choses. C'est une certification de ton. C'est un diplôme, en fait, qui te permet de. En fait, tu peux dire, oui, j'ai travaillé dans ce métier.
2: Ouais.
0: Et le fait d'avoir la certification, c'est-à-dire qu'on sait que tu le sais, tu le maîtrises, pas parfaitement, parce que sortir d'un CAP, ce n'est pas maîtriser le
2: Oui,
0: métier. Et moi, tu as beaucoup de connaissances, et après, on a juste à te former à quelques trucs.
1: ouais. Ok, ouais. Mais
0: C'est.
1: donc là, l'année prochaine, tu travailles.
0: L'année prochaine, non, je refais, c'est un BP. Et là, c'est en fait, c'est le niveau dessus, c'est niveau bac. Ça s'appelle donc c'est le bac pro. Et là,

0: du coup, c'est vraiment la menuiserie, mais poussée à... Enfin, pas l'extrême, mais c'est poussé beaucoup plus technique. Et...
1: Oui. Donc, voilà. Donc, normalement, tu vas ressortir de l'année prochaine et tu pourras après aller travailler.
0: C'est 2 ans le BP. Okay. Donc, c'est dans j'aurai 20 ans quand je sortirai de du CFA. Mais... Si tout se passe bien, si je redouble pas cette année. Parce que cette année a commencé très compliquée.
2: Ah. Voilà. Mais moi, je connaissais le CAP de cuisine, mais pas le CAP de
0: menuiserie. C'est la même chose. En fait, c'est juste que les cours de techno sont différents et les cours de techno sont orientés sur mon métier. J'ai une matière de plus qui est l'étude de construction où je fais des plans. Et c'est juste que les cours techniques sont sur mon métier et non sur la cuisine. Mais c'est la même chose.
3: Mais il y a plein de CAP différents.
0: De tous les métiers qui existent quasiment en France, tu as un CAP pour.
2: Du coup, ça va être la fin de cette émission. Et voilà. On se retrouve la semaine prochaine pour une autre émission de Malade.
3: Bon week-end.
4: Bon week-end.
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0: Bonjour à toutes et à tous, j'espère que vous allez bien, que vous passez un agréable week-end, même s'il fait un peu plus frais et qu'il pleut et qu'il y a un peu plus d'eau que le reste de la semaine. Non, que cela, comme le reste de la semaine. Donc du coup, moi je me suis dit, en fait, en ce moment il fait un peu plus mauvais, enfin c'est un peu bizarre le temps, donc je me suis dit, il faut faire des musiques qui ensoleillent un peu, et c'est souvent les musiques espagnoles qu'on met en avant, du coup, j'ai choisi les musiques portugaises, donc désolé pour la prononciation portugaise, s'il y en a qui parlent le portugais, qui comprennent le portugais, je suis désolé d'avance, voilà. Mais on va quand même commencer cette émission, on va quand même la faire et je vais quand même le parler. Donc on va commencer ensemble cette émission avec Mac Veneno, Hola a Explosao, sorti en 2016.
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Et c'était du coup Max Venin V Kevino Ola a Explosao. Et tout de suite ça va être Flavel et Netto avec leur titre Chu Cha Cha sorti en 2013. Et j'espère vous faire bouger dans cette playlist.

Et c'était Travel et Netto, Flavel et Netto, désolé, Chou, Cha-Cha. Pour celui-là, la prononciation n'était pas si compliquée. Et tout de suite, c'est Chris Ribeiro avec son titre Lorin Dina de l'album Philo da Nassau, sorti en 2015.

0: Et c'était Chris Ribeiro avec son titre Lorindina. Tout de suite, c'est Mastic Soul avec son titre Tu Na Moda, sorti en 2005.
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2: Et c'était Mastic Soul, tu na moda. Tout de suite, c'est Elas Fecam Locas avec son titre Diego Faria, sorti en 2012.

Et c'était Elas Ficam Lucas, Diego Faria. Et tout de suite, c'est Mac Danone avec son titre Vem Que Brando, sorti en 2023 dans la tribu 106.9 et sur le site internet très

Et c'était Mac Danon avec son titre Vam Que Brando. Et maintenant, c'est Mac Viotti, Jago au Boom Boom Tam Tam, sorti en 2017. Et j'espère que cette playlist vous va toujours bien.

0: Et c'était Mac Fiotti avec son titre Boom Boom Tam Tam. Et tout de suite, ça va être Mess, Zach et Jerry Smith avec leur titre Boom Boom Granada, sorti en 2015 dans la tribu.
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Et c'était Med Zach et Jerry Smith avec leur titre Bomba Granada. Et tout de suite, c'est Ninino Valls Maia avec son titre Cruelio Baila, sorti en 2019.

Et c'était Ninino Vas, Vas Maya, Quiero Bailar. Et c'était l'avant dernier titre de cette playlist ensemble pendant une demi-heure d'ambiance portugaise. Et on se retrouve, et du coup, ça va être pour le dernier titre ensemble, c'est Michel Tello, Aiso Tu Pego, de l'album Na Balada, sorti en 2011. Et moi, du coup, je vais vous dire à la semaine prochaine, 16h pour une rediffusion et 14h30 la prochaine émission, la semaine prochaine, samedi, et vendredi à 16h. Et moi, je vous dis, du coup, ciao ciao sur les ondes de la tribu. Avec la programmation de l'après-midi, samedi après-midi. Ciao, ciao, et bonne écoute sur les ondes.

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23: Bonjour à tous, nous nous retrouvons sur l'émission La Tribu sur la chaîne 106.9. Je suis accompagné de Nathan à la technique et de tous les autres. Un salut collectif s'il vous plaît.
24: Salut.
23: Aujourd'hui, dans cette émission, c'est une émission libre. Chacun a choisi un sujet à vous partager. Ça peut aller de la calvitie à l'alopécie, à peut-on mourir d'amour, tout ce que vous voudrez. Et ce sera Adela qui commencera.
25: Et oui, avec Jacques, nous allons vous parler d'un fait divers, surtout de la disparition de Liana qui s'est déroulée le 29 mai. Elle a été retrouvée ce jeudi 4 juin, morte dans un silo agricole. Les causes de sa mort n'ont pas été encore déterminées par les enquêteurs, a annoncé le procureur de la République d'Agen.
26: Le principal suspect se prénomme Jérôme B. Il a été mis en examen pour enlèvement et séquestration sur mineur. Il avait déjà été ciblé par une plainte pour viol sur mineur en janvier 2022, classé sans suite par manque d'éléments. Il y eut par la suite une nouvelle plainte pour des faits similaires en août 2025.
25: Est-ce que vous étiez au courant de ce fait divers ?
27: Oui.
28: Oui, j'en avais entendu parler à la radio.
23: Oui, sur TF1.
27: Moi, j'en ai entendu parler partout parce que depuis que le corps a été retrouvé, il y avait beaucoup de gens, même les politiques qui voulaient faire des actions pour Liana.
25: Est-ce que ça vous choque?
27: Bah oui, ouais. Ça doit nous choquer.
23: Beaucoup, à cause des antécédents du principal suspect.
25: Du fait qu'il n'ait pas été plutôt mis en surveillance.
23: Oui.
27: Oui.
28: Mon père s'appelle Jérôme.
25: Super.
27: Et surtout le fait qu'il a été accusé pour viol, ce qui est... Déjà, ça doit être déjà, ça devait être un avertissement pour la police, pour les autorités.
23: Et ça révèle plein de problématiques en France. Par exemple, le trop grand afflux de plaintes qui cause beaucoup de sans-suite.
27: Oui.
29: C'est quoi un studio agricole? Je ne sais pas ce que c'est.
25: C'est une sorte de grande réserve, enfin c'est pas le terme exact, mais c'est grand conteneur, oui, citerne, voilà, qui contient la plupart du temps des graines.
23: Des grands.
28: La récolte quoi?
23: Il y en a beaucoup aux États-Unis.
25: Ouais. Et est-ce que c'était la première fois que vous entendiez parler d'un fait divers de ce genre?
27: Non.
29: Non.
28: Non.
30: Non. Malheureusement, ouais. Parce que je trouve ça inquiétant qu'il y en ait de plus en plus quand même.
28: Oui. Il y a eu une affaire aussi avec un enfant qui a été perdu dans une forêt où je sais plus comment il s'appelle. Je crois qu'il s'appelait Émile, ouais.
25: J'ai plus exactement, mais...
29: Oui, c'est le petit Émile.
28: Ouais, il a été retrouvé mort, je crois.
23: Ah bon?
30: Oui, et il avait mis, ils avaient mis plus d'un an, je crois, à retrouver le corps. Enfin, ça avait été un grand mystère, notamment, vu qu'il séjournait chez ses grands-parents et il est parti. Enfin, il est parti.
25: Je crois après l'affaire, c'était les grands-parents justement qui avaient été.
30: Je crois que l'affaire n'est pas encore finie, mais effectivement, ils sont suspects. Enfin bref, c'est.
25: Ouais. Compliqué. Et en tant qu'enfant, vous, ça vous alerte? Ça vous met mal, ce genre de fait divers?
28: Bah ouais, je sais pas ce qui lui est arrivé, quoi. Je sais pas pourquoi il est parti.
23: Bah oui, puisqu'il y a énormément de cas de pédophilie, de séquestration mineure et de plein d'autres crimes de prédation en France. Le dirigeant, le responsable UNSS des Hauts-de-France, qui a été condamné à plusieurs reprises, mais qui a des petites peines et du sursis, alors que c'est un pédophile avéré, c'est quand même incroyable.
25: Les autres ?
30: Ah ouais, d'autant plus que cette affaire, elle est aussi choquante, parce que techniquement, elle aurait pu potentiellement être évitée par le fait bah, justement des antécédents du suspect. Et puis aussi, il y a quand même tout un sujet aussi autour, là c'est complètement différent, mais aussi sur le périscolaire et tout, notamment à Paris et tout.
27: Et comment les écoles font pour, et les collèges font pour protéger que les élèves ne soient pas enlevés ou l'État, parce que ça doit être l'État et les autorités qui doivent s'occuper pour ne pas enlever. Alors, je ne sais pas comment le formuler, mais il fallait qu'ils soient arrêtés.
25: Rien à rajouter ?
1: Non.
25: Eh ben merci beaucoup.
23: Quelqu'un d'autre voudrait la parole pour parler de son sujet ?
1: Moi, je veux bien. Je précise, c'est un fait divers aussi, mais il est, c'est un fait divers qu'on a bien tourné, voilà. Donc, des jeunes criblés de balles en pleine rue dans leur voiture, dans l'ascenseur de chez leur mère, des multiples fusillades au pistolet de balles en mousse de l'été 2020 aux Isards, au marqué Toulouse au fer rouge.
29: Un affrontement sanglant entre deux équipes du quartier. Les pompiers sont intervenus, les gens du quartier étaient très affolés. Nous avons retrouvé les munitions, elles sont composées de mousse et de plastique, elles sont très dangereuses.
1: Voilà.
23: Ils sont morts ?
1: Oui, enfin...
29: Il y en a 4 qui sont morts et 7 qui étaient blessés.
28: Il y a une constitution fragile.
1: Voilà.
23: Ok.
29: En vrai, c'était des vraies balles, hein.
23: Des vraies balles, ok. Okay, okay.
27: Vous avez quelque chose à dire à ce sujet ?
1: Bah, Angèle, heureusement que c'était des vraies balles, parce que c'était des balles en mousse. C'est ça qui est temps.
23: Bah, il a pas dit que c'était des balles en mousse et en plastique.
1: Oui, mais enfin, en fait, c'était un fait d'hiver qu'on a bien tourné. C'est-à-dire qu'on l'a, on l'a rendu heureux, on va dire.
30: Vous avez changé la fin, quoi. Enfin, les conséquences, quoi.
1: Ouais.
23: Ok.
25: Et pourquoi vous avez choisi ce fait divers-là ?
1: Parce que c'était un fait divers, on va dire, enfin, un peu flagrant. Enfin, pas flagrant, mais quand tu vois fusillade à Toulouse, c'est quand même un peu incroyable, quoi.
25: Ça t'interpelle.
1: Ouais, bah du coup... Aussi, est-ce que vous savez pourquoi il y a eu cette fusillade ?
23: Sûrement des guerres de territoire liées au crime en bande organisée.
1: Ou ouais, c'est deux équipes rivaux un peu de vendeurs de drogue qui voulaient un terrain propice à la vente de drogue, justement.
23: Ok.
28: Ok.
23: Bah, c'est courant en France. Il y a beaucoup de business d'armes, de deals de drogue, et tout si quanti de ça.
28: Bah, je savais pas.
23: Même à Saint-Nazaire.
28: Oh ouais, vers la nuit, dans des endroits un peu sombres comme ça, il y a des trucs pas très légaux qui s'y déroulent.
23: Oh, même en plein jour ?
28: Oui, en plein jour aussi.
23: Quelqu'un d'autre voudrait prendre la parole pour nous parler de son sujet du jour. Pourquoi pas moi et Loris ?
30: Bah, allons-y.
28: Je crois que c'est sur la calvitie.
30: Voilà, c'est ça. On va parler un petit peu. On va parler notamment de la perte des cheveux au sein de la société.
23: Chez les hommes comme chez les femmes.
30: C'est ça, qu'on appelle alopécie androgénétique, ou la calvitie, ou encore alopécie areata, plus connue sous le nom de pelade.
23: Ou encore l'alopécie totale.
30: Voilà, c'est ça.
28: Ça fait beaucoup de noms.
30: Ouais, on peut poser des visages, notamment là-dessus, des visages connus. Pour la pelade, il y a Jada Pinkett Smith. Pour l'alopécie totale, il y a Léandre.
23: Très, très grand humoriste français.
30: Ouais, je sais pas si vous connaissez. Adéla, tu connais ?
25: Oui. Oui.
23: Je suis fan.
25: J'aime bien son humour. Ça va.
27: Mais toi, Loris, tu voulais pas te faire chauve ?
30: Alors... Rectification, pas chauve, mais...
25: Basket.
30: Ouais.
23: Basket. Mais pour en revenir à l'alopécie, ça touche 85% des hommes durant leur vie et 33% des femmes. Voilà. Et ça peut survenir dès l'âge de 20 ans. Et beaucoup de personnes sont complexées par la perte des cheveux. Ils la redoutent, ils la craignent, ils tentent par tous les moyens de la soigner.
30: Est-ce que vous, vous avez peur de perdre vos cheveux ?
27: Oui.
30: Ok.
28: Bah non, tous les persos puissants ont pas de cheveux. C'est vrai, Saitama et Dwayne Johnson, ils ont pas de cheveux.
23: C'est vrai.
27: Même, je pense que Macron, il a aussi une calvitie.
2: Tu veux être comme Macron ?
27: Non, je veux pas être comme Macron.
23: Il y a une calvitie naissante, Macron.
30: Ouais.
28: Je sais pas s'il est puissant, par contre, Macron.
23: C'est quand même le plus puissant de la nation.
30: Ouais. Moi, est-ce que j'ai peur de perdre mes cheveux ? Bah, non. En vrai, si. Totalement. Je sais pas pourquoi. C'est quand même beaucoup. Beaucoup de nous, les cheveux, c'est sur notre visage. Et notre visage, c'est notre visage, quoi. C'est...
28: C'est la définition du visage.
30: Ouais, t'as vu. Non, c'est... Mais bon. Je pense que... Vas-y.
3: Ceci est un caractère à message informatif. N'hésitez pas à faire des pauses musicales, des fois.
27: Oui.
2: Pardon.
30: On va en faire une après. Quand on pleurera pour nos cheveux. Mais... ouais, en vrai, j'ai peur de perdre mes cheveux. Mais c'est pas une peur qui me terrorise au quotidien, mais c'est une appréhension. Oui, je suis encore jeune, mais ça peut démarrer vers 20 ans, quoi. Donc, bah, j'y suis pas non plus si loin que ça.
27: Bah, moi, l'année prochaine, je vais avoir 20 ans, et si ça touche les femmes, je crains un peu.
23: Ça touche que 33%.
30: Ouais, ça.
23: Et dès 20 ans, c'est vraiment une petite partie des gens.
27: Bah, ma tante, elle a une calvitie, genre, elle perd ses cheveux.
23: Ah, oui. Ouais. C'est terrible. Moi, je pense pas avoir... Si, j'ai peur de perdre mes cheveux, mais j'ai pas peur de les couper. Je pourrais me faire la boule à Z s'ils repoussent.
30: Oui, oui.
23: C'est pas grave. Ouais. Mais qui ne repoussent jamais que des immondes... Non, pardon, que de magnifiques gaufres me poussent sur la tête. Je ne pourrais pas.
30: Je comprends, ouais.
23: D'autres personnes veulent s'exprimer sur la perte des cheveux.
28: En vrai, il y a des personnes où ça leur va bien, la boule à Z.
30: Oui.
23: Mais la calvitie ou la boule à Z ?
2: C'est pas la même chose.
28: Bah, en vrai, les profs un peu âgés, ça leur va bien, la calvitie.
27: Et quand ça, on va perdre nos auditeurs.
4: Du coup, Néo, si tu veux ne pas devenir prof âgé, tu risquerais de perdre tes cheveux. Si on suit ta logique.
28: Bon bah je m'excuse à tous les profs.
23: Oui, parce qu'il y a beaucoup de personnes qui se font la boule à Z car elles sont complexées de leur calvitie.
30: Oui.
23: Personne d'autre.
30: Nathan, peut-être sur la calvitie.
28: C'est un peu problématique ce sujet.
23: Ah oui. Non, je pense qu'il faut le traiter, il faut mettre des mots dessus, car ça touche une très très grande partie de la population. Mmh. Et c'est un grand débat, parce qu'on met beaucoup d'efforts à soigner la calvitie, alors qu'en vrai, ne faudrait-il pas plutôt l'accepter ?
30: Ouais, c'est une vraie question. Est-ce qu'on doit faire en sorte de ne pas avoir de calvitie, ou alors on assume total ?
23: Elle est muable.
30: Hein ?
23: Elle est immuable, pour une grande partie des gens.
4: Muable.
23: C'est-à-dire qu'elle va forcément arriver.
30: Ah, oui, bah ouais. Donc, tu serais plutôt du parti de laisser...
23: Ah non, mais moi, je suis peut-être dans le déni total, mais je ne pense que je n'aurai jamais la calvitie.
30: Bah,
2: jamais dire jamais.
30: Ouais, moi aussi, je pense.
23: Vous venez de le dire, pourtant.
4: Vous pensez ou vous espérez ?
30: Bah, on espère. Moi, j'espère.
23: Non, tu n'auras pas le
30: risque. Non, je n'aurai pas de calvitie.
4: Voilà.
30: Jacques, Angèle, vous avez un petit avis ?
5: Bah, perso, j'aimerais juste pas trop en avoir. Quoi, ce serait déjà bien.
30: Ouais.
6: Après, ça dépend de comment on évolue aussi. Hein. Par exemple, c'est que là, tout de suite, on se dit, c'est pas de. Enfin, moi, par exemple, comme j'ai encore un visage d'enfant, je me dis, je pense pas encore à ça, mais ça se trouve. Quand on est adulte, ça nous ira bien. Enfin,
26: Ouais.
6: Ça peut changer aussi.
23: Ou au pire, on se fait un stock de cheveux.
27: Et on peut les transformer en perruque.
28: Mmh. Ouais, ça marche aussi.
6: Très bien. Bah, on peut faire une petite pause musicale.
27: Oui.
6: Une petite
23: pause musicale.
6: C'est parti.

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2: Nous sommes de retour sur l'émission La Tribu et nous continuons les émissions libres aujourd'hui avec Andrea.
3: Oui, et je vais vous parler de la mort de Bernadette Chirac et comment on peut mourir d'amour. Petite présentation, elle est morte le 5 juin 2026. Bernadette Chirac était une femme politique et l'épouse de Jacques Chirac. Elle était la première dame lorsqu'il est devenu président de Zidane. Et son décès a été annoncé par sa fille Claude Chirac ce samedi à l'AFP. Elle avait 93 ans. C'est elle qui a fondé aussi l'opération Pièce Jaune parce qu'elle présidait en 1989. La fondation des hôpitaux pour collecter des fonds pour améliorer les conditions d'hospitalisation des jeunes. Et lorsque en 2018 son mari il est décédé, elle est devenue veuve, ce qui prouve qu'on peut mourir d'amour parce que on souffre et la souffrance a créé du stress. Je sais pas comment l'expliquer parce que je connais pas le nom de comment expliquer le syndrome de cœur brisé. Oui, c'est la souffrance.
1: Ouais, c'est ça.
3: Genre ça crée des hormones de stress et le stress ça cause des problèmes de santé, ce qui peuvent être la cause de mort. C'est aussi la cause de mort de l'autrice de Persepolis. Comment elle s'appelle ?
4: Marjane Satrapi.
3: Merci. qui est aussi morte de tristesse à 56 ans.
2: À peine un an après la mort de son mari.
3: Oui. Ce qui prouve qu'on peut mourir de tristesse.
2: Oui, et d'amour. Je crois que c'est prouvé scientifiquement aussi.
3: Oui. Et je pense que c'est représenté aussi dans là-haut.
2: Ah oui. Disney.
1: Oui, voilà. Ça.
3: Oui, bah. Oui. C'est une théorie qui dit que après la mort de la vieille dans la haut, tout ce qui se passe pour le personnage principal Carl, c'est juste sa vie après la mort.
2: OK. Ouais. Quelqu'un d'autre.
3: Est-ce que vous pouvez s'exprimer?
4: Et qui savait que Bernadette Chirac était morte déjà?
2: Pas moi.
5: Pas moi.
2: Je ne m'intéresse pas au Chirac.
5: Je ne savais pas qui c'était Bernadette Chirac.
1: Moi, j'avais vu dans. Enfin, j'avais entendu à la radio ce matin. Pardon, je parle pas proche de mon micro. Et moi, voilà, c'est tout. Mais après, c'est pas un personnage que je connaissais vraiment. J'avais vu le film.
3: Moi aussi.
1: Ouais, mais je crois qu'on était allés.
3: Je crois qu'on était allés avec la radio.
1: Ouais.
2: Un film sur Bernadette Chirac.
1: C'est ça.
3: Oui.
1: Ouais, une sorte de biopic à moitié. Oui. Elle était interprétée par Catherine Deneuve. Et donc, oui, je m'en rappelle, mais vaguement. Donc, je connais pas très bien le personnage, quoi. Mais...
3: Okay. Moi non plus, c'est juste j'ai écrit des grandes choses, des trucs qu'elle a fait, qu'elle sera une grande figure de la politique française, c'est tout, mais sans connaître beaucoup son passé.
2: Elle a eu quel poste, députée, sénatrice?
3: C'est conseillère à Saint-Laurent et peut-être députée.
2: Ok. Durant, pendant ou avant ou après le mandat de son mari? Vous savez
3: pas. Je pense que le mandat de son mari, parce qu'il fallait un Chirac à Corrèze.
2: Donc,
3: c'est ce qu'elle a dit dans des interviews.
2: Ok, ok. Je suis quand même de la team François.
5: Juste, c'est quoi Persepolis?
2: C'est un film. Tu veux répondre, Andrea?
3: C'est un film, mais c'est pas aussi un livre.
4: Non, à la base, c'est une BD autobiographique et c'est une adaptation en film aussi.
5: Ok.
4: de la vie de Marjane Satrapi et de comment elle a échappé au régime d'Iran.
2: Ouais, de sa vie à Vienne, de son retour en Iran, de sa vie en France, toute sa vie.
3: Et l'année dernière, son mari l'est décédé, donc ça a été de la peine pour l'autrice, ce qui a amené à sa mort.
2: Persepolis, le pire cauchemar de l'Aleatoria. Quelqu'un d'autre voudrait dire quelque chose? Non.
1: Non.
2: Il reste quelqu'un à passer?
5: Oui, à nous.
2: Bah, c'est à Nina et Néo, maintenant.
6: Nous, on a fait des recherches sur la cuisine moléculaire, qui est une cuisine quand même étonnante.
5: Donc, la cuisine moléculaire mélange la science et l'art pour créer des recettes étonnantes. Vous en pensez quoi de cette méthode de cuisine?
6: C'est, par exemple, il y a une technique en cuisine moléculaire. C'est la sphérification avec alginate de sodium. C'est une technique qui est utilisée pour faire des sphères avec une fine membrane de gélatine. Et l'alginate de sodium, c'est un composé extrait d'algues brunes qui réagit avec le calcium pour former un gel. Sur internet, quand on a regardé des images, il y avait une image où c'était une grande sphère avec dedans des sphères de couleurs. Il y avait une sphère bleue, une sphère violette, une sphère verte, et on s'est dit mais comment ils peuvent créer du bleu avec des aliments, du bleu, du violet, toutes ces couleurs avec des aliments. C'était bizarre.
2: J'en avais déjà entendu parler, c'était il y a des années, la première fois sur une vidéo de trash. Et plus tard, c'était sur un réseau social, je sais plus lequel, j'avais vu un chinois qui faisait de la nourriture moléculaire transparente, mais il faisait tout, des bananes, tout transparent grâce à...
3: Et on peut manger tout ça?
2: Oui.
5: Oui, ça se mange.
2: Et je crois même qu'il y avait soi-disant le goût. J'ai jamais goûté, mais bon.
5: J'ai un livre de recettes moléculaires chez moi.
7: Ah bon?
5: Ouais.
7: Ah bon, c'est facile à faire?
5: Jamais testé, mais j'ai vu vite fait les ingrédients. Il y a juste des manipulations un peu techniques à faire, mais après c'est bon, ça n'a pas l'air si compliqué que ça.
6: En ingrédients, il y a des ingrédients bizarres?
5: Il y a genre de la gélatine, des poudres suspectes. Enfin non, rien de... tout est légal, mais c'est des espèces de poudre qui fait des trucs genre agar-agar ou des trucs comme ça. Enfin, c'est assez spécial.
2: Ok. Quelqu'un a quelque chose à rajouter sur la nourriture moléculaire?
3: Je pense que c'est quelque chose d'intéressant, comment on peut mélanger la science et la cuisine pour créer de la nourriture.
6: Est-ce que si juste on vous avait dit nourriture, cuisine moléculaire, vous auriez dit quoi?
8: C'est quoi?
2: Où va le monde? C'est quoi toutes ces bêtises?
6: Oula.
1: Je suis en train de réfléchir, mais moléculaire, moi ça fait penser à de la physique, des trucs comme ça. Mais en même temps, quand vous en parlez, ça a l'air si précis et si technique que ça s'en rapproche un peu, je trouve.
2: C'est pas plus de la chimie plutôt?
1: Oui, bon, physique-chimie quoi.
6: Dans les infos qu'on a trouvées sur internet, il y a marqué que c'est une compréhension approfondie des processus physico-chimiques.
1: Ouais.
5: Oh, compliqué.
3: Un peu la cuisine, c'est de la chimie parce que quand on mélange des trucs, il y a des produits, des réactions qui donnent ce produit.
2: Okay.
5: Ouais, je suis d'accord.
7: Après, du coup, je pense pas qu'on fera de la cuisine moléculaire chez nous. Hein.
3: Non.
5: Non, en vrai, c'est possible. Il y a juste des ingrédients qu'on a un peu compliqués à se procurer, mais sinon, après, ça... C'est que des trucs qu'on peut trouver au supermarché, quoi.
2: Peut-être dans 4000 ans, quand on aura épuisé toutes les ressources sur Terre.
5: Qui veut des chips d'insectes?
2: Pourquoi pas? C'est très bon, les insectes.
5: Ah, t'as déjà goûté?
7: Ouais, moi aussi.
2: C'est comme les chips.
7: Ouais. Moi, j'ai goûté des petites verres, ça a le même goût.
2: Excellent. Moi, j'étais plus chenille.
5: Je suis végétarien, donc je sais pas si je peux en manger.
2: Ah, des coccinelles. Tu peux.
5: Ok.
2: Ce sera tout.
1: Je pense, est-ce que quelqu'un veut rajouter quelque chose?
5: Vous pensez que vous serez capable, vous, de manger de la cuisine moléculaire?
6: Si vous voyez, par exemple, des spaghettis transparentes, vous seriez capable de les manger?
3: Je sais pas.
2: Goûter, oui, pourquoi pas, on a qu'une vie one life, mais quotidiennement, non.
3: Non.
5: En vrai, il y a des trucs qui ont l'air bons, j'ai vu, il y a des espèces de cubes de gélatine rouge, enfin, c'est bizarre dit comme ça, mais en vrai, ça a l'air marrant dans des espèces de trucs un peu, des espèces de fêtes ou des trucs comme ça, quoi. Genre manger en plat comme ça, ah tiens, je vais manger ça ce midi, enfin, je sais pas, je m'imagine moins voir ça, quoi.
7: Après, ça dépend du goût que ça a aussi. Hein. C'est meilleur que les spaghettis de base.
6: Je sais pas s'il y a énormément de choses qui sont meilleures que les spaghettis de base. Bah, ça dépend avec quoi c'est fait.
7: Si, il est meilleur.
6: Quoi ?
7: Spaghettis carbonara.
2: Je pense franchement que les Italiens n'ont jamais atteint le niveau des Chinois en termes de pâtes.
5: Ouais, on est d'accord. Les pâtes de riz, c'est quand même quelque chose.
2: Et même les nouilles.
5: Ouais. Enfin, ça, je crois, les nouilles. C'est pas des pâtes de riz. Oh, j'apprends.

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6: Bonsoir à toutes et à tous. L'hommage à Liana dans le Gers. La famille organise une marche blanche demain à 15h pour honorer la mémoire de cette adolescente dont le corps a été identifié hier, 11 jours après sa disparition. En toile de fond, beaucoup de questions et un scandale qui grandit alors que le principal suspect avait déjà fait l'objet de signalements et même de plaintes pour viol sur mineur. Le ministre de la Justice a présenté hier ses excuses à la famille de la victime au nom de la justice. Il a reconnu des défaillances et proposera des sanctions si des manquements sont avérés. Hommage aussi pour Bernadette Chirac, l'ancienne première dame, également élue de Corrèze pendant 36 ans, figure de la Fondation Hôpitaux de France, est décédée hier à 93 ans, annonce ce matin de sa famille. Un registre de condoléances est à disposition à la Maison Élysée, située en face du palais présidentiel, ouvert à tous ceux qui veulent lui rendre hommage. Dans l'actualité internationale, le pape est arrivé ce matin à Madrid. Léon XIV va rester 7 jours en Espagne. Pour sa première intervention aujourd'hui, sa sainteté a passé des messages de réconciliation alors que l'Espagne est en proie à des divisions politiques. 1 million de personnes sont attendues demain pour une messe en plein air dans la capitale espagnole. Retour en France où les forces de l'ordre sont à nouveau mobilisées sur une free party d'ampleur. C'est à Claret, dans l'Hérault, que près de 2000 personnes et 600 véhicules ont investi un terrain malgré l'interdiction préfectorale. Les accès au site sont verrouillés par les forces de l'ordre, prévient la préfecture qui annonce de multiples contrôles. Le propriétaire du terrain a déposé plainte. Les sports, il n'y a pas eu de suspense en finale du tournoi féminin à Roland-Garros. À 19 ans, la Russe Mira Andreeva, 8e mondiale, a remporté son premier titre en Grand Chelem en dominant la Polonaise Maja Szwalińska en 2-7, 6-3, 6-2 cet après-midi. Une adversaire qui en termine avec un parcours plus qu'honorable, elle qui est la surprise de la quinzaine après avoir gravi tous les échelons depuis les qualifications. Demain, place à la finale des hommes entre l'Italien Flavio Cobolli et l'Allemand Alexander Zverev. Comme dans le tableau féminin, il s'agira forcément d'un vainqueur inédit. Très bonne soirée à notre écoute.
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7: Salut, je m'appelle Arthur, j'ai 14 ans et j'habite à Saint-Liphard. Si je devais me décrire, je dirais que je suis sympathique. Ce que j'aime dans la vie, c'est le jardinage, regarder la télé et cuisiner. Ma spécialité, ce sont les courgettes à la bolognaise, une recette que j'ai inventée. J'aime aussi les loisirs créatifs. Je fais des tableaux, des sculptures et des gommettes. Je pratique aussi un sport, le karaté. Ça me permet de me défouler et j'ai comme objectif de rattraper le niveau de ma sœur. Je ne devrais pas avoir trop de mal parce qu'elle vient d'arrêter. Si je devais manger un truc tous les jours, ce serait une pizza. Mais heureusement, je ne le fais pas car ce ne serait pas très bon pour ma santé. L'endroit que j'aime le plus, c'est la Vendée car il y a beaucoup de membres de ma famille qui habitent là-bas. Merci de m'avoir écouté. C'était Arthur dans la tribu. Je vous laisse avec ma chanson préférée à nos souvenirs de trois cafés gourmands.

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1: 3 candidats dans un mouchoir de poche, mais on se régale. C'est du beau jeu, ça. Vérane.
2: De Soprano, Paul Mirabel, Squeezie McFly et Carlito.
1: Pardon ? Quelle est votre réponse ?
2: Marlène Schiappa, Lady Gaga, Omar Sy, Clara Luciani, Nicki Minaj, Florence Foresti, Taylor Swift, Mbappé, Emmanuel Macron, Donald Trump, Damso, Marion Cotillard, Katy Perry, Charles Leclerc, Léon Marchand, Angèle, Lenny Kravitz, Greta Thunberg, François Hollande, Philippe Etchebest, Billy Eilish, Wendy Renard, Nikos Aliagas, Barack Obama, Cyril Lignac, Teddy Riner, Julien Doré, Loane, Thomas Pesquet, Harry Potter, Yann Barthès, Inox, Tag, Lena, Situation, Adeline Champ, Brad Pitt.
1: Attention. Octobre 1912, quelle émission animalière voit ses principaux dirigeants massacrés par un animateur dont le véritable prénom est Ronan. Bien joué, 3 points.
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6: Aujourd'hui, je suis en présence de Anne, pâtissière sur Saint-Nazaire depuis peu. En quoi consiste vraiment votre métier au final ?
7: Mon métier consiste à créer de nouvelles recettes, inventer, vendre aussi, parce que vu que je suis pâtissière, je vends des gâteaux, viennoiseries, un peu de tout. En ce moment, j'aime bien créer de nouvelles recettes, inventer des choses, voilà.
6: Parlons un peu horaires. Est-ce que les horaires sont durs à tenir et pourquoi ?
7: Alors, les horaires sont durs à tenir, mais on s'habitue vite. Et pourquoi ? Parce qu'on se lève très tôt le matin et souvent, on finit assez tard. Genre, ça peut faire du 5h-17h30 ?
8: Bonjour à tous, je suis Thaïs, mairesse de la ville Saint-Parfait.
9: Depuis combien de temps êtes-vous maire à Saint-Parfait ?
8: Depuis maintenant plus de 10 ans.
9: J'avais entendu que vous aviez un projet d'inaugurer un théâtre.
8: Oui, donc là on l'ouvre actuellement demain. Donc cette ville, c'était mon plus grand rêve, comme je l'ai imaginé de tous les recoins. Donc oui, un gros théâtre. Tout en verre et en lumière, il va être magnifique.
9: Et ce théâtre, est-ce qu'il y aura des grandes personnes qui viendront, vous pensez ?
8: Bien sûr, c'est mon but. La vie Saint-Parfait, c'est le monde parfait. C'est la ville parfaite, comme le dit dans son nom. Donc oui, il y aura de grandes célébrités, je l'espère.

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3: Bonsoir à tous. À la une ce samedi, la perte d'une grande figure de la vie politique française. Bernadette Chirac nous a quittés à l'âge de 93 ans, a annoncé ce matin sa famille. Ancienne première dame et conseillère générale de Corrèze, elle était reconnue pour son engagement dans l'action caritative. Le chef de l'État, Emmanuel Macron, lui salue une grande dame de cœur. Notez qu'un registre de condoléances est à disposition à la maison Élysée, située en face du palais présidentiel. Il est ouvert à tous ceux qui souhaitent lui rendre hommage. L'émotion dans le Gers après la mort de la petite Liana, une marche blanche est organisée demain à 15h par la famille de la jeune fille, dont le corps a été identifié hier 11 jours après sa disparition. Dans le même temps, beaucoup de questions restent en suspens et la polémique continue d'enflammer le débat, alors que le principal suspect avait déjà fait l'objet de signalements et même de plaintes pour viol sur mineur. Hier, le ministre de la Justice, Gérald Darmanin, a notamment présenté ses excuses à la famille de la victime. Il reconnaît des défaillances au sein de l'institution judiciaire. L'aide carburant destinée aux agriculteurs entre en vigueur à compter d'aujourd'hui. Annonce de la ministre de l'Agriculture sur X, une mesure de soutien dans la durée pour traverser la crise, précise Annie Genevard. Pour rappel, cette subvention permet aux professionnels de bénéficier d'une remise de 15 centimes par litre jusqu'en août 2026. Dans le reste de l'actualité, c'était il y a 82 ans, jour pour jour. Le 6 juin 1944, les forces alliées débarquaient sur les plages normandes. De nombreuses cérémonies de commémoration se déroulait aujourd'hui partout en France et notamment en Normandie. Le Premier ministre Sébastien Lecornu était à Langrune-sur-Mer pour la cérémonie internationale à laquelle le secrétaire américain Pete Hegseth ne s'est finalement pas rendu. Il a assisté à une autre commémoration du côté de Colville-sur-Mer. Et puis en tennis, à seulement 19 ans, la Russe Mirandreva remporte Roland-Garros, son tout premier grand chelem et la plus jeune gagnante du tournoi parisien depuis 34 ans. Elle s'est imposée en 2-7 face à la révélation du tableau féminin, la Polonaise Maya Jwalinska. Très bonne soirée à tous.
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5: Bonjour à tous, c'est Flavie pour la radio La Tribu. Aujourd'hui, je voulais vous parler des mémoires du petit fanfaron de Jean Perruchot. Alors, je sais pas trop comment appeler l'objet, c'est une sorte de revue, mais avec un papier journal et agrafé. L'auteur écrit ses mémoires sous forme de petits paragraphes qui racontent différentes anecdotes de sa vie dans un ordre chronologique. On a l'enfance à Nantes, les sorties à Pornic en famille, les vacances à Groix, la passion pour le cinéma, le tout accompagné de nombreux petits dessins en noir et blanc qui font très dessin de presse. J'ai trouvé les textes assez humoristiques et pleins d'ironie, par exemple quand il décrit son expérience en tant qu'apprenti. Il écrit avoir été renvoyé après avoir fait tomber le neveu du patron du premier étage d'un immeuble en construction. Bon, grosse bêtise, mais très drôle à lire. J'ai beaucoup aimé faire la comparaison entre les époques, puisque les événements se passent dans les années 50 à Nantes, et particulièrement du coup les descriptions de sa vie dans cette ville après-guerre, étant moi-même nantaise. C'était amusant de voir les similitudes de nos vies, même à plus de 50 ans d'écart, avec l'excitation des week-ends à la plage, le lèche-vitrine sur la rue Crébillon, et le cinéma du 14A qui existe toujours. Et je trouve que le format de la revue est très sympa, les paragraphes sont pas énormes, ça rend le texte plus facile à lire. Les illustrations réalisées par Jean Perruchot lui-même rendent le texte plus vivant et sont souvent très drôles. Et pour finir, le format anecdote rend les mémoires beaucoup plus agréables à lire, la lecture devient rythmée et ça évite le côté ennuyeux qu'on pourrait s'attendre à avoir dans des mémoires. Cette idée de mémoire dès le départ me plaisait beaucoup et j'ai été vraiment satisfaite par le contenu. Il y a un côté rétrospectif mais aussi introspectif très appréciable qu'on remarque dès le début par le titre « Mémoire d'un petit fanfaron ». Et d'ailleurs ça m'a fait rire que l'auteur s'insulte lui-même dès le titre. Si je peux faire une petite conclusion, je dirais que ces mémoires m'ont vraiment plu, tant par la forme que par le contenu. Donc si vous voulez plus d'informations pour lire les mémoires d'un petit fanfaron, je vous conseille de vous rendre sur le compte Instagram de Jean Perruchot. Voilà, c'était Flavie sur le 106.9, à bientôt.
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2: Bonsoir à tous. À la une ce samedi, la perte d'une grande figure de la vie politique française. Bernadette Chirac nous a quittés à l'âge de 93 ans, a annoncé ce matin sa famille. Ancienne première dame et conseillère générale de Corrèze, elle était reconnue pour son engagement dans l'action caritative. Le chef de l'État, Emmanuel Macron, lui salue une grande dame de cœur. Notez qu'un registre de condoléances est à disposition à la maison Élysée située en face du palais présidentiel. Il est ouvert à tous ceux qui souhaitent lui rendre hommage. L'émotion dans le Gers après la mort de la petite Liana, une marche blanche est organisée demain à 15h par la famille de la jeune fille, dont le corps a été identifié hier 11 jours après sa disparition. Dans le même temps, beaucoup de questions restent en suspens et la polémique continue d'enflammer le débat, alors que le principal suspect avait déjà fait l'objet de signalements et même de plaintes pour viol sur mineur. Hier, le ministre de la Justice, Gérald Darmanin, a notamment présenté ses excuses à la famille de la victime. Il reconnaît des défaillances au sein de l'institution judiciaire. L'aide carburant destinée aux agriculteurs entre en vigueur à compter d'aujourd'hui. Annonce de la ministre de l'Agriculture sur X, une mesure de soutien dans la durée pour traverser la crise, précise Annie Genevard. Pour rappel, cette subvention permet aux professionnels de bénéficier d'une remise de 15 centimes par litre jusqu'en août 2026. Dans le reste de l'actualité, c'était il y a 82 ans, jour pour jour. Le 6 juin 1944, les forces alliées débarquaient sur les plages normandes. De nombreuses cérémonies de commémoration se déroulaient aujourd'hui partout en France et notamment en Normandie. Le Premier ministre Sébastien Lecornu était à Langrune-sur-Mer pour la cérémonie internationale à laquelle le secrétaire américain Pete Hegseth ne s'est finalement pas rendu. Il a assisté à une autre commémoration du côté de Colville-sur-Mer. Et puis en tennis, à seulement 19 ans, la Russe Mira Andreeva remporte Roland-Garros, son tout premier grand chelem et la plus jeune gagnante du tournoi parisien depuis 34 ans. Elle s'est imposée en 2-7 face à la révélation du tableau féminin, la polonaise Maja Jawalinska. Très bonne soirée à tous.
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4: J'étais absolument choquée de la quantité de plastique que pouvaient ingérer les animaux marins.
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6: C'est la meilleure expérience possible du cinéma.
7: En étant en danger et en difficulté, c'est normal qu'on se retrouve avec un peu de monde sur ce genre de rassemblement.
8: Il fallait que le don de sang continue et les donneurs ont vraiment répondu présent.
9: On essaye en tout cas de leur faire prendre conscience que c'est là qu'une grande partie de l'écologie en fait se joue.
10: C'est bien d'affronter des équipes pas de France, ça veut bien nous entraîner.
11: Ils participent, ça a l'air de les intriguer, de les intéresser.
12: Il y en a plein qui m'ont dit « Ah ouais, on a été écoutés. » Et c'est vraiment... Waouh.
13: T'as entendu l'actu?
14: Non.
13: Quoi? T'as pas entendu l'actu?
14: Bah non.
13: Bon, c'est pas grave. Tout de suite, une séance de rattrapage avec tous les reportages de la semaine dans la tribu.
15: Le Festival Bouge revient pour une 16e édition à Saint-Nazaire. Le 13 juin prochain se retrouveront des milliers de festivaliers, une centaine de bénévoles et au programme de très beaux artistes, du sport et de l'art. Nous avons rencontré Emeline, Siri et Nicolas qui sont tous les trois des éléments importants au bon fonctionnement de ce festival en interview avec Noaman Simlali.
16: Privilégier sûrement les artistes locaux.
17: Alors sur la petite scène, oui.
16: Sur la petite scène, oui.
17: La petite scène, oui. La grande scène, mais la petite scène, oui. C'est la petite scène sauvage, oui, c'est les artistes locaux.
16: Est-ce que c'est plutôt vous qui allez les démarcher ou c'est plutôt eux de eux-mêmes qui viennent vous proposer de passer justement dans ce festival?
18: Pour la petite scène, depuis l'année dernière, on est sur un fonctionnement par tremplin. On organise un tremplin musical où justement on va mettre en place un formulaire. Les artistes vont pouvoir s'inscrire dessus. Et ensuite, on va nous en sélectionner 5 qui vont pouvoir se produire au bar Le Kiosque. Cette année, c'était le 12 mars. Et donc, à l'issue de cette performance, le public va voter pour ses deux artistes préférés et les deux artistes vont être programmés au Festival Bouge sur la PEI.
15: On le sait, un festival marche aussi énormément grâce à la communication. J'ai envie de dire que c'est un défi d'attirer autant les jeunes que les personnes un peu moins concernées par ce genre d'événement.
18: Je dirais que c'est d'avoir la visibilité, mais de réussir à toucher en fait le public qu'on souhaite dans la zone géographique qu'on souhaite. puisque maintenant il y a beaucoup de choses qui passent par les réseaux sociaux, mais en même temps, si beaucoup de choses passent par les réseaux sociaux, il y a aussi un maximum d'informations dessus, donc il faut réussir à un peu sortir de la masse et être original.
17: C'est important, et familial, c'est important aussi d'arriver à cibler les familles et les personnes qui habitent sur le territoire de Méhaim-Parouette et d'Herbin, et de Saint-Nazaire, hein, parce que c'est pas non plus que pour le quartier, mais pour que tout le monde soit concerné par la communication. Tout le monde n'a pas les réseaux sociaux, donc c'est vrai qu'on travaille encore avec des affiches, avec des flyers, etc.
15: J'imagine qu'il y a beaucoup de candidatures pour peu d'élus. On voit beaucoup plus de femmes représentées cette année. Est-ce qu'il y a une raison à cela ?
18: Et cette année, on a plutôt une programmation qui est féminine, puisqu'on a programmé sur la grande scène uniquement des femmes. Parce qu'on s'est rendu compte qu'en 2025, il y a une étude qui est sortie et seulement un quart de femmes sont représentées dans les festivals de musique. Donc on a décidé de les mettre plutôt à l'honneur cette année.
17: Puis c'est un choix aussi du comité de pilotage, parce que le festival est organisé avec un comité de pilotage qui est constitué de jeunes et d'habitants du quartier, du territoire.
18: Cette année, on est sur un festival qui va se tenir en trois temps. On en a déjà parlé, on a déjà parlé du tremplin qui s'est tenu le 12 mars. Mais on a aussi un événement au skatepark le 3 juin. Donc ça va être autour plutôt de challenge en skate et trottinette, animé par Mathias Villers, qui fait lui de la trottinette, si je dis pas de bêtises. Et donc ça va être au skatepark de Saint-Nazaire. Et après ce petit événement, il va y avoir un DJ set.
15: Pour rappel, le Festival Bouge se déroulera le samedi 13 juin de 15h30 à 1h au Hall de Penouette.

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1: Bonjour à toutes et à tous, c'est Clément. Le mercredi 20 juin, je me suis rendu au collège Saint-Louis à Saint-Nazaire pour rencontrer la chorale de l'établissement dans le cadre du Festival des Arts.
2: Bonjour, je m'appelle Angeline, élève de 3e G. Je fais de la chorale depuis 4 ans et je joue de la batterie.
3: Bonjour, je m'appelle Lilian, je suis en 6e.
4: Je m'appelle Océane, j'ai 11 ans, je suis en 6e.
1: Qu'est-ce que le Festival des Arts ?
4: Le Festival des Arts, c'est un spectacle que nous allons présenter devant plusieurs personnes dans l'alvéole 12.
3: C'est un spectacle où on peut se retrouver ensemble.
2: C'est un spectacle où plusieurs domaines de l'école font leur représentation. Donc il y a de la chorale, de la danse, du théâtre.
1: Comment tu prépares ce concert ?
2: Je répète chez moi les musiques en m'entraînant, en jouant.
3: Je révise chez moi, je révise mes chansons.
4: On répète les chansons, on fait des exercices vocaux juste avant.
1: Donc l'alvéole 12, c'est quand même une grande scène. Toi, ça te fait quoi pour ta première année avec ce Festival des Arts ?
4: C'est ma première année, mais l'année dernière, j'avais fait une comédie musicale sur cette scène. Du coup, je sais déjà ce que ça fait.
3: J'aime bien être devant le public, donc ça me gêne pas.
1: Qu'est-ce que ce festival t'apporte ?
3: Ça m'apporte de la joie et de la bonne humeur.
4: Du bonheur parce que c'est sympa de chanter.
2: Je trouve que c'est un bon moment à partager. Si on fait avec des amis, c'est super sympa. Et puis moi, pour mon bien personnel, j'aime beaucoup la chanson, donc ça me plaît beaucoup.

Le Festival des Arts, c'est du lundi 1er au vendredi 5 juin à l'Alvéole 12. L'entrée coûte 5€ et 4€ pour les moins de 10 ans. Merci beaucoup à la chorale pour ces renseignements. À bientôt dans la tribu.

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1: Nous sommes le samedi 30 mai 2026 et la Praille d'Estuaire a investi les rues de Saint-Nazaire. À cette occasion, nous sommes allés à la rencontre des participants pour recueillir leurs témoignages et comprendre ce que représente cette journée particulière pour eux.
2: Écoutez, moi je suis nazérien, enfin, je suis né à Saint-Nazaire, mais j'habite Paris depuis 40 ans et là comme j'étais ici, c'est la première fois que j'ai vu qu'en même temps il y avait une Pride à Saint-Nazaire. Donc,
3: c'est ma sœur
2: présente qui m'a proposé.
4: Quels sont les principaux défis justement pour ces minorités aujourd'hui ?
2: Les principaux défis, ce sont peut-être les risques s'il y a des changements politiques radicaux d'extrême droite qui fassent que les droits soient menacés.
5: Toutes les discriminations, en fait, peu importe on va dire le modèle de discrimination, que ce soit les personnes LGBT, que ce soit les personnes queer, que ce soit les personnes racisées. En fait, toute différence subit des injustices chaque jour et bah, c'est important de montrer qu'on est là et qu'on on veut plus de ça.
6: Ça dépend déjà un peu si les personnes sont homo ou trans et si elles veulent des enfants ou pas. Ça a beaucoup, beaucoup de ramifications, mais actuellement, je pense l'accès... Enfin, l'accès à des droits ou à des soins hyper importants, c'est en train de reculer énormément en Europe et dans tout le monde.
4: Justement, il y a aussi un côté politique justement dans ce genre de manifestation.
2: Ah oui, je crois, oui.
7: Oui, parce qu'on combat aussi l'extrême droite et tous les fachos, quoi, et la droite aussi, et tous ceux qui veulent faire reculer nos droits.
6: J'ai pas nécessairement envie d'engager le dialogue, de débattre avec des gens comme ça. Par contre, j'ai envie de tous les jours qu'on se côtoie toujours plus. En fait, tous, qu'on soit différents parce qu'on vient de différents milieux. Et c'est normal d'avoir des réticences à propos de certaines personnes qui, comment dire, exposent une sorte de vie qui nous parle pas, qui nous convient pas. On peut se sentir, si on n'a pas été éduqué, en danger.
8: Et est-ce que tu aurais un message à passer à la communauté ?
5: Bah, Slay Queen en fait, Slay!
2: Eh bien, continuez à vous battre pour avoir toujours plus de droits que nous en avons eu.
9: Merci,
2: nous avions votre âge.
6: Assieds-toi deux secondes, respire, bois de l'eau et ça va aller.
10: Bonjour à toutes et à tous et bienvenue dans la tribu, c'est Loris et Barthélémy! Et donc comme vous l'entendez devant nous, derrière nous, il y a la Pride de Saint-Nazaire qui défile et pour nous avec Barthélémy c'est une première. Qu'est-ce que t'en penses toi Barthélémy ?
11: C'est très vivant et très fou. Enfin, ça permet aux gens de se défouler, moi je trouve ça bien.
10: Ouais, je suis assez d'accord et puis il y a une ambiance assez festive. Il fait beau, il fait chaud, donc voilà. Et donc on est dans le cortège, on est sur le front de mer de Saint-Nazaire. Et donc voilà, il va y avoir une prise de parole à la mairie tout à l'heure. Et donc là on s'y dirige.
11: Là on est à la Pride et on est arrivé à la mairie et on écoute le discours de la Pride.
10: Voilà c'est ça et on peut dire qu'il y a quand même pas mal de monde. Puis en plus il fait vraiment beau. Et donc ouais. Voilà donc on est vraiment sur le parvis de la mairie et puis il y a une prise de parole qui est faite par un des organisateurs de la Pride d'Estuaire qu'on avait eu en interview à la tribu la semaine dernière pour annoncer l'événement. Et donc, ouais, c'est très sympa, c'est super festif. Les gens sont de bonne humeur, il fait beau, il fait chaud, donc c'est cool. Alors toi, Barthélémy, qu'est-ce que t'en penses pour l'instant ?
11: Moi, je pense que c'est très joyeux, incroyable et franchement, il y a une vie dans ce public. Et c'est pas pour rien, je pense que tous les ans, il y a des gens qui s'amusent et qui passent des bons moments entre eux et je trouve ça super que ce soit organisé et fait presque tous les ans.
10: Ouais, je suis d'accord avec toi, c'est vraiment festif et joyeux. Et ouais, voilà, en plus il fait beau, donc c'est vraiment un bon moment, c'est cool pour une découverte. Ok, donc là on vient de repartir de l'hôtel de ville et le cortège continue d'avenue de la République. Et donc nous, ça va être la fin pour nous. Barthélémy, c'était ta première Pride, qu'est-ce que t'en as pensé ? Une dernière fois, est-ce que tu regrettes ou pas d'être venu ?
11: Bah ouais, tu l'as pas vu, on est sur le retour là avec la Pride et tout. Et franchement, c'était incroyable. Bah, je serais pas du tout venu parce qu'il y a une ambiance vivante, ça m'a fait un petit plus de bonheur dans ma journée et toujours incroyable.
10: Ouais, je suis super d'accord avec toi pour moi aussi, vu que c'était une première. Et j'ai vraiment bien kiffé le moment, l'ambiance est super cool, les gens sont heureux, il fait beau, ils se battent pour les droits humains, et donc voilà, c'était super. Et donc on vous souhaite une bonne écoute sur la tribu, salut.

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1: Bonjour à tous et à toutes. Aujourd'hui, nous partons en direction de la polyclinique de l'Europe à Saint-Nazaire. Celle-ci connaît des difficultés d'effectifs et organise un job dating ce jeudi 4 juin à partir de 16h jusqu'à 20h à l'hôtel de la plage. Pour mieux comprendre ce problème, j'ai eu la chance de pouvoir questionner des membres du personnel de la polyclinique.
2: Alors moi je suis Céline Dussault, je suis responsable ressources humaines pour l'établissement de la polyclinique de l'Europe.
3: Donc Valérie Hélin, je suis attachée de direction et responsable de communication.
4: Est-ce que vous pouvez présenter la polyclinique de l'Europe ?
3: Donc la polyclinique est sur le site d'Océanis depuis 2002. On est un établissement de chirurgie, médecine et cardiologie. On a environ 200 salariés, 80 praticiens.
2: En chirurgie, on a tout type de chirurgie. On appelle ça de la chirurgie polyvalente. Donc on a une activité aussi bien de chirurgie que de médecine.
4: Quel rôle elle joue dans l'offre du soin du territoire nazairien ?
3: Alors nous sommes deux établissements de santé sur le secteur de Saint-Nazaire. Hein. Donc il y a la polyclinique de l'Europe et la cité sanitaire qui regroupe l'hôpital et la clinique mutualiste. Donc il y a des partenariats d'activité entre nos deux établissements. Après, effectivement, je pense que le territoire de santé se partage vraiment bien toutes les activités, puisqu'on a des activités qui sont faites à la polyclinique, d'autres qui ne sont pas faites au centre hospitalier. Donc il y a un panel de spécialités pour chaque besoin auprès des Nazériens et de leur région, que ça va jusqu'à de la Turballe, même également le Sud-Loire.
4: Et on parle souvent de sous-effectifs dans le milieu médical. Est-ce que vous rencontrez cette difficulté à la polyclinique ?
2: Tout à fait. Et c'est bien tout le thème d'actualité de cette semaine, puisqu'on a fait toute une campagne de recrutement, puisqu'il nous manque du personnel soignant. Donc on entend par là infirmier et aide-soignant. Et à Saint-Nazaire, effectivement, sur le bassin, même s'il y a une école d'infirmiers et d'aide-soignants, il nous manque du personnel. Et donc on a fait toute une campagne de recrutement et on fait un job dating là demain le 4 juin à la plage de Monsieur Hulot à Saint-Marc, justement pour échanger avec des personnes soignants, infirmiers et soignants qui chercheraient un emploi, qui se posent des questions, soit parce que ce sont des futurs jeunes diplômés, soit parce qu'ils sont en poste et qu'ils ont envie de changer.
4: Pourquoi vous direz que c'est compliqué de recruter dans le secteur médical ? Est-ce qu'il y a une baisse de motivation, d'envie d'aller vers ce domaine-là ?
2: Alors, il manque en fait de personnes qui vont dans les filières. Clairement, il n'y a pas assez d'étudiants dans les filières infirmiers et soignants par rapport à nos demandes. C'est aussi un secteur qui n'est pas simple pour le personnel paramédical. Tout le monde n'a pas, entre guillemets, ce qu'on peut appeler la vocation. Mais c'est un métier passionnant parce que c'est un métier qui donne du sens à ce que l'on fait. Après, la difficulté, c'est qu'il y a des horaires complexes puisque un établissement de santé, il est ouvert 7-7, 7 jours sur 7, 24 heures sur 24. Et ça, c'est pas toujours facile. On peut travailler deux jours ou deux nuits. Bah, des horaires décalés comme ça, c'est pas toujours facile de recruter des gens intéressés par ça.
1: Pour mieux comprendre les enjeux et le métier de soignant, j'ai eu la chance de pouvoir interroger rapidement une soignante de la polyclinique de l'Europe.
5: Nina Frasca-Poussard, je suis cadre de santé sur le service de médecine polyvalente et de cardiologie.
4: Qu'est-ce qui vous a donné envie de devenir soignante ?
5: Alors ça, c'est une longue histoire, puisque j'ai eu une première carrière et qu'effectivement, j'ai fait une reconversion et j'ai repassé mon diplôme d'infirmière. Et une carrière dans le commerce, marketing, parce que donc moi mes motivations étaient le prendre soin, le sentiment aussi d'utilité.
4: Et qu'est-ce que vous aimez le plus dans votre métier ?
5: La relation avec le patient et avec les équipes. J'aime beaucoup le travail d'équipe aussi.
4: Et quelle est la plus grande difficulté aussi de ce métier ?
5: Alors moi à mon niveau je suis quand même cadre de santé, trouver professionnel qui croit encore au métier.
4: Et quelle est aujourd'hui la réalité du terrain hospitalier qu'on ne voit pas de l'extérieur ?
5: Tout est un jeu de coordination.
4: Oui.
5: On est sur un fil tous les jours. Voilà, il faut retomber sur nos pattes pour que justement le patient n'attende pas, qu'on y reçoive des soins de qualité.
4: Et dernière question pour le job dating. Mm-hmm. Quelle qualité faudrait-il pour exercer votre métier ?
5: Optimiste.
4: Merci beaucoup.
5: Merci à vous.
1: Je redonne la parole à Céline Dussous et Valérie Hélin.
4: Donc vous faites un job dating ce jeudi 4 juin. Mmh. Quelles sont vos attentes ?
2: C'est un objectif déjà de communication, de dire qu'à la polyclinique on recrute. Le fait de le faire en extérieur, c'est une nouveauté pour nous et on avait envie de le faire à proximité de l'établissement. On a la chance d'avoir des plages. Là, du coup, effectivement, on le fait sur la plage de Monsieur Hulot parce qu'on se dit que peut-être une personne aura plus de facilité à venir nous voir dans un lieu neutre plutôt que dans l'établissement et sur un lieu plutôt convivial, dans un cadre agréable. L'objectif pour nous, c'est se faire connaître, expliquer les métiers que l'on recherche et c'est pour ça qu'en appui, on a fait des campagnes de recrutement, on a fait des campagnes de communication et on a un site web qui liste l'ensemble de nos postes. Là, c'est plutôt pour une personne de venir déposer son CV, poser des questions si elle le souhaite dans un cadre plutôt informel et c'est plutôt une nouveauté, ce qu'on trouve plutôt intéressant. Et lors du job dating, en fait, on a plusieurs métiers qui seront présents. On a à la fois des personnes du soin, du bloc, des RH, de la com. Donc l'idée, c'est qu'en fonction des personnes qui vont venir, finalement, ils pourront avoir accès facilement à plusieurs intervenants avec des métiers différents.
1: Merci à tous et à toutes d'avoir suivi ce reportage sur la Polyclinique de l'Europe à Saint-Nazaire. Celle-ci organise donc un job dating ce jeudi 4 juin à partir de 16h pour ceux qui veulent se renseigner sur les offres d'emploi. Pour les plus jeunes, la Polyclinique organise d'autres événements tels que Ma Clinique est Fantastique dans les établissements Aristide Briand et Sainte-Anne pour découvrir les métiers du domaine médical. Je vous souhaite une bonne journée et à bientôt.
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1: Bayjump Saint-Nazaire devrait ouvrir ses portes dans les prochaines semaines. Cette structure d'agrobranche au sein d'une base sous-marine est unique en France. Nous avons rencontré Roméo, responsable adjoint, avec Noaman Simlani.
2: Alors Roméo, je serai du coup adjoint responsable sur Bayjump, le nouveau parc du coup, qui va ouvrir dans la base navale.
1: Quel a été ton parcours jusqu'ici, en tout cas pour devenir adjoint gérant d'un Bayjump à Saint-Nazaire?
2: Alors j'ai travaillé pendant 2 ans dans le Finistère Nord dans un acrobranche, dans un écoparc. Au début en tant que simple opérateur et puis au bout de 2 ans j'ai fini en tant que gérant de jour, donc je gérais le parc la journée. J'ai fini par arrêter et on m'a proposé ce poste à Bayjump.
1: Du coup ça a été construit par les Allemands, si je dis pas de bêtises, pendant la Seconde Guerre mondiale. Ça a été beaucoup fait de béton armé. J'imagine que ça a rendu les travaux difficiles.
2: Alors notamment pour percer, oui, ça a été un peu compliqué pour les équipes de cordistes qui sont juste derrière nous, ça a été un peu compliqué. Après bon bah voilà, maintenant le matériel nous permet de quand même percer à travers ces bétons comme ça. Mais oui, ça a pris un peu plus de temps que juste dans une forêt classique, c'est sûr, oui.
1: Dans ce genre de concept, on fait appel à combien d'ingénieurs à peu près?
2: Le nombre d'ingénieurs, c'est une très bonne question. Là l'équipe de construction en tout cas, ils étaient au total, je pense, une bonne quinzaine sur le projet. Pas forcément tous en même temps. Là, aujourd'hui, ils sont 3 ou 4. Mais sur le total, je pense qu'ils étaient bien, ouais, une bonne quinzaine au moins. Ouais.
1: Donc, forcément, le lieu, comme je le disais, est chargé d'histoire avec la construction des Allemands. J'ai vu qu'il y avait des affiches justement pour rappeler justement ce lieu historique. Est-ce que vous allez justement lier un petit peu le sport à la culture pour les jeunes qui vont découvrir ce parc?
2: Alors, vu qu'on est juste à côté du musée, de toute façon, ça va se faire assez naturellement puisque les gens vont venir voir du coup le musée ou Bayjump. Et naturellement, en fait, ça va se faire. Et nous, enfin, c'est pas forcément notre rôle d'en parler à nous, de développer sur ce sujet-là. Mais après, oui, ça reste quand même important, un monument important. Ouais.
1: Outre les parcours, il y a 5 parcours, si je dis pas de bêtises. J'ai vu sur le site qu'il devait y avoir un filet de 200 mètres carrés qui n'est pas encore installé. Jusqu'à combien de personnes vous pouvez accueillir justement sur ce filet qui va être bientôt installé?
2: Alors là, le filet, ça y est, il est en train d'être fini, là, le filet. Au total, donc 200 mètres carrés, ça laisse quand même pas mal d'espace. Je pense qu'on peut accueillir facilement une cinquantaine d'enfants, très facilement, je pense. Donc on va partir à peu près là-dessus pour le moment.
1: Et niveau sécurité, c'est comment?
2: Alors, on a vu, niveau sécurité, nous, on sera de toute façon juste en dessous du filet. Donc, du coup, on aura au quotidien, enfin, continuellement, un point de vue dessus. Donc, si jamais il y a le moindre problème, on en a vraiment juste pour quelques secondes à monter pour venir aider les enfants. Les parcours vont être en partie au-dessus de l'eau par endroit. Okay. Mais le filet sera vraiment au-dessus de l'accueil et du coup, vraiment au-dessus du béton et pas du tout au-dessus de l'eau. Ouais.
1: Ok. L'ouverture devait se faire le 14 mai, comme écrit sur le site. Malheureusement c'est pas encore ouvert, il y a eu un petit retard sur justement les travaux.
2: Ouais, les travaux ont pris un peu plus de temps que prévu, notamment au niveau des délais de livraison et tout ce genre de problèmes, ça peut vite prendre du retard. Pour le moment on espère pouvoir ouvrir début juin, on n'a pas encore de date précise à donner, mais début juin.

0: Alors, dans la mesure du possible, dans l'idée, pourquoi pas, ça pourrait être intéressant à faire. Après, là, on est sur une première ouverture, donc on va déjà rester sur cette base-là, je pense, pour quelques années. Et après, à terme, on est quand même assez limité en termes d'espace, quand même, pour pouvoir agrandir. Et on aimerait faire en sorte que ça reste quand même un parc assez familial et pas trop dans l'esprit compétitif, on va dire. Donc, pour le moment, ça va rester comme ça.
1: À partir de quel âge on peut venir dans ce parc?
0: Alors, c'est pour tous les âges. Après, monter sur les parcours, ça se fera à partir de 6-7 ans à peu près pour pouvoir mettre un baudrier, parce que le système de sécurité, notamment pour les plus petits, c'est compliqué à prendre en main. Mais on aura quand même, du coup, comme on disait tout à l'heure, l'arbre au filet, du coup, le grand filet. Et on aura aussi un parcours pour les plus petits, même pas un mètre du sol, où là, pour le coup, il n'y aura pas besoin d'équipement de sécurité et les parents pourront circuler autour pour les aider.
1: Est-ce que vous êtes fier du projet? De faire partie de ce projet, en tout cas.
0: Carrément, carrément, c'est un projet que je trouve hyper intéressant, qui pourrait se développer dans énormément de villes côtières où il y a énormément de bases qui sont parfois à l'abandon et pas du tout utilisées. Donc oui, carrément, et puis en espérant que ce projet-là se développe à l'échelle nationale, voire internationale.
1: Il y aura également un service de restauration. J'imagine que vous allez proposer des produits locaux.
0: Oui, il y aura des produits locaux. Là, c'est encore en pourparler, donc j'aurais pas encore de nom à donner, mais c'est encore en pourparler. Mais oui, on aura des produits locaux et puis on aura de la restauration et des boissons aussi, du coup.
2: Pour rappel, le site ouvrira ses portes à partir de début juin pour les grands et les petits sur la base navale de Saint-Nazaire.
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Et tu sais quoi? Ça fait plaisir de vous voir à l'écoute. Et vu que c'est un hommage pour tous nos grands-parents à tout ça, et bon, on va faire un petit coin comme en Afrique. Tu sais, s'il y en a ici qui connaissent un peu l'Afrique ou les Antilles, là-bas chaque fois, là-bas chaque fois quand tu vas ouvrir une bouteille de rhum ou ce que tu veux, hein, tu vas verser une petite goutte avant de partager avec les frères. Et tu sais, là-bas, c'est comme on dit, c'est pour boire un coup avec les anciens, avec les ancêtres, tous ceux qui sont plus là. Des fois aussi à la maison, tu vas trouver une assiette. Là-bas, c'est on dit, on va manger avec les ancêtres. Et souvent, tu vois une bougie, c'est aussi pour personnaliser ça. Donc là, vu que c'est un hommage pour tous nos grands-parents, si t'as imbriqué quelque chose, c'est pour qu'on soit bien accompagné par tous nos ancêtres blancs et noirs. Yeah, man! Et si t'as pas de briquet, tu lèves ta main. Hey Paléo! Hey, c'est joli comme ça. Hey, baissez la lumière, baisse la lumière. Vous voir que les briquets.

0: Compagnie. Hey, Paléo! Hey, Big Up!
1: Souviens-toi de ces cris.
0: Hey, franchement, c'est trop beau, Paléo!